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1: Ce 21 septembre. Bonne fête Mathieu, Matt, Mathis. Leur couleur le jaune, leur chiffre le 7. Les naissances du 21 septembre. Icar, auteur, compositeur et interprète. Jason Deluro, l'auteur, compositeur et interprète. Nicole Richie, la chanteuse, actrice américaine. François Cluzet, l'acteur. Marc Pajot, le navigateur. Philippe Cobert, le comédien, auteur de théâtre et metteur en scène. En 1947, Stephen King, l'écrivain américain. En 1934, Leonard Cohen, auteur, compositeur, interprète, musicien, poète et romancier. En 1931, Larry Martin Hagman, l'acteur américain, le célèbre JR de la série américaine Dallas. En 1929, c'est la naissance de Choron, l'écrivain, journaliste et humoriste. En 1916, François Giroux, la journaliste, écrivain et ancienne ministre. En 1912, Chuck Jones, l'animateur de dessins animés américains Bugs Bunny et Bip Bip. Les décès en 2020, Michael Lonsdale, l'acteur. En 2020, Ron Cobb, le dessinateur de presse. En 2019, Claude Lebrun, auteur de livres pour enfants. En 2017, Liliane Bettencourt, la femme d'affaires. En 2011, Paulette Dubost, l'actrice de cinéma, de télévision et de théâtre. En 2003, Amédée Domenech, le rugbyman. En 1972, Henri de Monterland, l'écrivain, romancier et académicien. En 1940, Francis Scott Fitzgerald, l'écrivain américain. En 2001, l'explosion de l'usine AZF à Toulouse qui fait 31 morts et plus de 2000 blessés. En 2000, Marie-Josée Pérec et son compagnon agressent un caméraman dans l'aéroport de Singapour. En 1985, un séisme à Mexico fait au moins 2000 morts. En 1980, Gérard Daboville traverse l'Atlantique à la rame. Parti de Cap Cod aux États-Unis le 10 juillet, il arrive à Brest 71 jours et 23 heures plus tard, après avoir parcouru 5200 km. Et en 1948, le boxeur Marcel Cerdan devient champion du monde des poids moyens. Le dicton, quand il pleut à la Saint-Mathieu, fais coucher tes vaches et tes bœufs.
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1: Le coup de cœur télévisé en ce lundi, France 2, La Mère et l'Assassin, 21h10. C'est avec Vittoria da Savoia, François David Cardonnel aussi. Et là, ce sera le premier épisode. Mariée depuis 20 ans, mère de deux adolescentes et directrice de collège, Morgane mène une vie parfaite. Tout bascule lorsqu'elle rencontre Hugo, le nouveau professeur de sport de sa fille de 17 ans, Océane. Alors, La Mère et l'Assassin, deuxième épisode à 21h55. France 4, Alex Vizorek est une dernière fois une œuvre d'art. C'est à bien des choses à dire au sujet de l'art. Il a un avis sur la musique, la sculpture, le cinéma et même l'art moderne. L'humoriste emmène ses spectateurs dans son univers flamboyant où Magritte, Bergman et Visconti côtoient Pamela Anderson, Luis Fernandez et Paris Hilton. Sa mission, faire rire tout en apprenant. Et Ad Vitam, ce sera encore du Vizorek, à 22h30. France 5, Légitime Défense, documentaire, l'affaire de la route toxique. Martin Boudot, journaliste d'investigation scientifique, et Louise Chans, avocate spécialiste en droit de l'environnement, unissent leurs forces pour exposer au grand jour les pollutions qui menacent nos communautés. Débat doc, LCP Public Sénat, documentaire, main basse sur les savants d'Hitler, le plan secret français, c'est l'un des chapitres les plus méconnus de l'histoire d'après-guerre. Les savants d'Hitler ont été convoités par tous les vainqueurs de la Seconde Guerre mondiale. Et sur Vosges TV, à 20h25, Le Monde comme il va, la déportation de Claudie Marshall, 1993, Emmanuel croit trouver un refuge auprès d'Hubert, le curé de son village en Alsace. Mais un après-midi pluvieux, Emmanuel ressort du presbytère après avoir juré de ne jamais raconter ce qui s'est passé. 30 ans plus tard, Emmanuel se souvient de ce jour à la gendarmerie. Il active discrètement l'enregistreur de son téléphone et commence sa déposition. Il y a d'autres rendez-vous, hein, comme Côté Sport à 22h, Journal Météo, Terre, Vue du Sport et les Tocs du Sud à 22h50. Bonne soirée télé.
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1: Bonjour à tous, nous fêtons Mathieu aujourd'hui. Alors les planètes vont-elles vous accorder le meilleur de leur attention?
2: Eh bien oui, Bélier, et profitez aussi de la présente accalmie planétaire pour vous rapprocher des vôtres.
1: Taureau, après une période de négociation et une attente, un accord pourrait être convenu. Cette situation peut être liée à votre travail ou à une situation personnelle.
2: Gémeaux, plus que jamais, vous aimerez la vie et souhaiterez voir les êtres s'épanouir près de vous.
1: Cancer, bonne journée qui vous attend. En l'occurrence, la bonne humeur sera de la partie.
2: Les lions, le soleil vous sera très favorable sur le plan financier. Il vous assurera chance, succès et vie large.
1: Vierge, ne réagissez pas aux provocations et aux piques que vos interlocuteurs vous adresseront aujourd'hui.
2: Balance, et bien voilà un climat serein avec vos proches. Si vos occupations vous avaient ces derniers temps un peu éloignées, et bien voici venir le moment des rapprochements.
1: Scorpion, un contrat pourra être signé si vous êtes dans la recherche d'un emploi. Cette situation pourrait tout à fait vous correspondre.
2: Sagittaire, excellente complicité avec votre conjoint. Vous discuterez ensemble de toutes les questions concernant votre vie familiale.
1: Capricorne, un peu patraque actuellement. Un bilan de santé serait peut-être envisagé, non?
2: Verseau, le climat familial sera un peu tendu. Et oui, tout le monde sera nerveux et personne ne voudra céder.
1: Enfin, Poisson, les très bons aspects de Saturne et Uranus vous permettront de faire les efforts nécessaires pour atteindre vos objectifs. Bonne journée à tous. À demain. Demain, nous fêterons Maurice.
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3: La vie au pays de Remiremont et sa ceinture, et également au pays des lacs, exceptionnellement d'ailleurs ensemble, avec aussi Moselle Moselotte. Eh bien, il y a des rendez-vous, et notamment à Ventron, chapelle de Travexin, puisque ce sera la veillée corse, samedi 3 octobre, à 20h. Réservation donc nécessaire sur le site www.ipac-cie.com. La Bresse, c'est une information service, puisqu'il y a un chantier actuellement, les travaux de réfection du pont du Beg, pour assurer la sécurité et la pérennité donc de l'ouvrage. Et puis, droit des femmes au fil du temps, portrait de Vosgienne, c'est au musée textile des Vosges, et ce sera bien tout au long de cet automne, quand l'automne va arriver, mais de toute façon, vous pouvez la voir en ce moment, bien sûr, au musée du textile de Ventron, exposition du conseil départemental des Vosges, avec des archives départementales. L'entrée est tout de même payante. La recyclerie Annie Thiébaud à Saint-Étienne, avec vente de vêtements jusqu'au 16 septembre, vente au kilo sur tous les vêtements, remise spéciale sur articles signalés en recyclerie, visite de l'atelier tri textile et atelier upcycling, entrée gratuite sans inscription, et ce sera le mercredi 16 septembre à 14h. Et donner une seconde vie au tissu. Venez créer votre broche unique et créative. C'est avec l'abri à Remiremont. Le premier triathlon de Remiremont, championnat Grand Est jeune et championnat Grand Est de relais mixte, samedi 19 et dimanche 20 septembre, toute la journée au plan d'eau. Information et inscription près de triathlon-remiremont.fr. La fête foraine, ce sera du 12 au 20 septembre, au Champ de Mars également, à Remiremont, bien sûr. Et puis un concert trio Métamorphose, dimanche 27 septembre à 16h au Centre culturel Gilbert Zog, sans réservation, le tarif est de 15€. À noter les journées européennes du patrimoine, les 19 et 20 septembre, sur le thème « Patrimoine en péril, revivez, résister, réimaginez », gratuit et ouvert à tous dans la maison du collectionneur.
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réveil à tous, j'espère que vous avez passé un beau week-end. C'est Naïma avec vous, c'est Radio des Ballons. Nous sommes lundi 21 septembre et on fête les Mathieu. Le soleil se lève à 7h35 et se couche à 19h52. Tout de suite, Paul, le lion est mort ce soir.

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2: Bonjour à tous. Des plats pimentés presque tous les jours seraient associés à une mortalité plus faible. Plusieurs études dressent ce tableau étonnant. Mais les chercheurs appellent à la prudence. Association ne veut pas dire causalité. Les adeptes des plats épicés se porteraient-ils mieux ? Différentes études ont déjà mis en avant le rôle de la capsaïcine, la molécule responsable de la sensation de brûlure des piments. Dans différentes études menées en laboratoire, la capsaïcine est associée à une amélioration possible de certains marqueurs cardiovasculaires, comme la pression artérielle, le profil lipidique ou la fonction des vaisseaux sanguins. Côté digestion, plusieurs travaux suggèrent qu'elle peut influencer la composition du microbiote et favoriser certaines bactéries produisant des acides gras à chaîne courte impliqués dans l'équilibre intestinal et la régulation de l'inflammation. Enfin, cette molécule possède des propriétés anti-inflammatoires et antalgiques reconnues, surtout lorsqu'elle est appliquée localement. Mais en pratique, les piments permettent-ils de vivre mieux et plus longtemps ? Il faut remonter à une dizaine d'années pour dénicher un des plus grands travaux conduits sur le sujet. Entre 2004 et 2008, près de 487 000 adultes âgés de 30 à 79 ans ont été recrutés et suivis dans 10 régions de Chine. Résultat, par rapport aux participants qui mangeaient des plats épicés moins d'une fois par semaine, ceux qui en consommaient 1 à 2 jours par semaine présentaient un risque de décès réduit de 10% et de 14% pour ceux qui en mangeaient 3 à 5 jours par semaine. Parmi les consommateurs de piments, ceux qui privilégiaient les piments frais avaient un risque plus faible de mourir de cancer, de maladies cardiovasculaires et de diabète. Mais le message clé des chercheurs se veut prudent. Association ne veut pas dire causalité. On ne sait pas encore si c'est le piment lui-même ou d'autres habitudes alimentaires et de...
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1: Le 21 septembre. Bonne fête Mathieu, Matt, Mathis. Leur couleur le jaune, leur chiffre le 7. Les naissances du 21 septembre. Icar, auteur, compositeur et interprète. Jason Delureau, l'auteur, compositeur et interprète. Nicole Richie, la chanteuse, actrice américaine. François Cluzet, l'acteur. Marc Pajot, le navigateur. Philippe Cobert, le comédien, auteur de théâtre et metteur en scène. En 1947, Stephen King, l'écrivain américain. En 1934, Leonard Cohen, auteur, compositeur, interprète, musicien, poète et romancier. En 1931, Larry Martin Hagman, l'acteur américain, le célèbre JR de la série américaine Dallas. En 1929, c'est la naissance de Choron, l'écrivain, journaliste et humoriste. En 1916, Françoise Giroux, la journaliste, écrivain et ancienne ministre. En 1912, Chuck Jones, l'animateur de dessins animés américains Bugs Bunny et Bip Bip. Les décès en 2020, Michael Lonsdal, l'acteur. En 2020, Ron Cobb, le dessinateur de presse. En 2019, Claude Lebrun, auteur de livres pour enfants. En 2017, Liliane Bettencourt, la femme d'affaires. En 2011, Paulette Dubost, l'actrice de cinéma, de télévision et de théâtre. En 2003, Amédée Domenech, le rugbyman. En 1972, Henri de Monterland, l'écrivain, romancier et académicien. En 1940, Francis Scott Fitzgerald, l'écrivain américain. En 2001, l'explosion de l'usine AZF à Toulouse qui fait 31 morts et plus de 2000 blessés. En 2000, Marie-Josée Pérec et son compagnon agressent un caméraman dans l'aéroport de Singapour. En 1985, un séisme à Mexico fait au moins 2000 morts. En 1980, Gérard Daboville traverse l'Atlantique à la rame. Parti de Cap Cod aux États-Unis le 10 juillet, il arrive à Brest 71 jours et 23 heures plus tard, après avoir parcouru 5200 km. Et en 1948, le boxeur Marcel Cerdan devient champion du monde des poids moyens. Le dicton, quand il pleut à la Saint-Mathieu, fais coucher tes vaches et tes bœufs.
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1: Le restaurant Le San Remo à Gérardmer est à la recherche d'un pizzaïolo. C'est pour un CDD de 6 mois, travail à 35 heures par semaine. On vous demande une formation CAP, BEP ou équivalent en cuisine avec au moins 6 mois d'expérience. L'hôtel Les Beaux Rivages de Gérardmer est à la recherche d'un chef de rang. C'est pour un poste en CDI à 39 heures par semaine. 12 mois d'expérience sont demandés. La pratique de l'anglais serait appréciée. Sur Gérardmer, on recherche un préparateur sur commande pour une mission intérimaire de 4 mois à 35 heures par semaine. C'est un poste ouvert aux débutants avec formation niveau bac. La boulangerie Giromoise est à la recherche d'un vendeur en boulangerie-pâtisserie. C'est un poste en CDI à 35 heures par semaine qui vous est proposé. 6 mois d'expérience sont demandés. Le casino de Gérardmer est à la recherche d'un serveur en restauration. Poste en CDI à 35 heures par semaine avec 3 mois d'expérience. Le collège Guillaume Apollinaire, situé au Toly, est à la recherche d'un assistant d'éducation pour un contrat à durée déterminée de 12 mois à temps partiel, 20h30 par semaine, poste ouvert aux débutants avec formation bac ou équivalent. À la Bresse, l'ODSCVL, comptoir de projet éducatif, vous propose un poste de responsable d'animation. C'est un CDI à 35 heures par semaine. On vous demande de l'expérience dans l'animation avec le BPJESP spécialité animateur, mention animation socio-éducative ou culturelle. Et puis le même organisme à la Bresse recherche un agent polyvalent en centre de vacances. Là, c'est pour un contrat saisonnier de 3 mois à 35 heures par semaine, poste ouvert aux débutants titulaires du permis. Le tricotage des Vosges, basé à Vanier, est à la recherche d'un technicien régleur sur métier à tricoter circulaire, poste en CDI à 35 heures par semaine. On vous demande un an d'expérience avec formation Bac plus 2 ou équivalent en maintenance industrielle. À Saint-Étienne-les-Remiremont, un conducteur de travaux est recherché en urgence pour un poste en CDI à 35 heures par semaine. 3 ans d'expérience vous sont demandés avec formation Bac plus 2 ou équivalent en génie civil. À Saint-Étienne-les-Remiremont, on recherche un chef d'équipe opérateur régleur en plasturgie. C'est pour un CDD de 3 mois à 35 heures par semaine avec au moins un an d'expérience. L'enseigne Papa Gâteau à Saint-Nabor est à la recherche d'un viennoisier tourillé pour un CDD de 3 mois à 39 heures par semaine. On vous demande un an d'expérience. Et puis toujours avec Papa Gâteau, un conducteur-livreur est recherché, cette fois pour un CDI à 25 heures par semaine, poste ouvert aux débutants titulaires du permis.
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4: Bonjour à toutes, bonjour à tous. C'est toujours avec un grand plaisir que je vous retrouve pour ce nouveau rendez-vous. Le kiosque à musique, c'est une émission que vous a préparée et que vous présente Pierre-Yves Etteroche. Je vous propose aujourd'hui de poursuivre notre rendez-vous avec l'histoire. Rendez-vous avec d'immortelles mélodies françaises. Reprenons notre remontée du temps à partir de cette année 1936. La France, bateau France, dérive, mais tout allait bien. Madame la marquise, ne vous inquiétez pas. Ainsi était née une chanson, mais surtout un style, celui des chansons à sketch. Je voudrais maintenant vous faire découvrir, toujours par Ray Vandura, un inédit. La suite de cette fameuse chanson « Tout va bien, Madame la Marquise ». Bien, cette suite, inédite, s'appelle « La Marquise en voyage ».
5: Voulant prendre quelques vacances et ne plus entendre « Tout va très bien, Madame la Marquise », nous partîmes pour l'Angleterre et voici comment nous fûmes accueillis.

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1: Traversons la Méditerranée et voici la marquise au pays des minarets et des fatmas.

C'était un inédit, une trouvaille, la marquise en voyage avec quelques pays traversés, dont une parodie d'un certain dictateur allemand. Cela, à l'époque, ne plut pas du tout, du tout, et valut à Reventura et à ses collégiens le nom de son orchestre. Cela valut donc de très, très graves ennuis.

Toute ma vie, j'ai chanté cette chanson dans le monde entier. J'ai même dû apprendre à la chanter en japonais. Voilà ce que écrivait et disait Jean Sablon, celui qui chanta cette fameuse mélodie française connue mondialement, J'attendrai. C'était en fait un air inspiré de l'opéra de Madame Butterfly de Puccini. Traduit en français sous le titre de Soir d'amour, voici qu'une Italienne émigrée en France s'en empare. Elle s'appelait Rina Ketty et nous sommes en 1937. La réorchestration que je vous ai proposée était signée du prestigieux chef Caravelli.

6h50 sur Radio des Ballons. Il s'agit de Catherine Lara, Nuit Magique, suivie par l'horoscope du jour. Vous retrouvez également Raymond pour le 7-9. Quant à moi, j'ai le plaisir de vous retrouver à 9h. A tout de suite.

0: Bonjour à tous, nous fêtons Mathieu aujourd'hui. Alors les planètes vont-elles vous accorder le meilleur de leur attention ?
1: Eh bien oui, Bélier, et profitez aussi de la présente accalmie planétaire pour vous rapprocher des vôtres.
0: Taureau, après une période de négociation et une attente, un accord pourrait être convenu. Cette situation peut être liée à votre travail ou à une situation personnelle.
1: Gémeaux, plus que jamais, vous aimerez la vie et souhaiterez voir les êtres s'épanouir près de vous.
0: Cancer, bonne journée qui vous attend. En l'occurrence, la bonne humeur sera de la partie.
1: Les lions, le soleil vous sera très favorable sur le plan financier. Il vous assurera chance, succès et vie large.
0: Vierge, ne réagissez pas aux provocations et aux piques que vos interlocuteurs vous adresseront aujourd'hui.
1: Balance, eh bien voilà un climat serein avec vos proches. Si vos occupations vous avez ces derniers temps un peu éloignées, eh bien voici venir le moment des rapprochements.
0: Scorpion, un contrat pourra être signé si vous êtes dans la recherche d'un emploi. Cette situation pourrait tout à fait vous correspondre.
1: Sagittaire, excellente complicité avec votre conjoint. Vous discuterez ensemble de toutes les questions concernant votre vie familiale.
0: Capricorne, un peu patraque actuellement. Un bilan de santé serait peut-être à envisager, non ?
1: Verseau, le climat familial sera un peu tendu. Et oui, tout le monde sera nerveux et personne ne voudra céder.
0: Enfin, Poisson, les très bons aspects de Saturne et Uranus vous permettront de faire les efforts nécessaires pour atteindre vos objectifs. Bonne journée à tous. À demain. Demain, nous fêterons Maurice.
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0: Radio des Ballons, nous voici sur l'ensemble de nos centres émissions. Il est exactement 7h en ce lundi 21 septembre 2026. C'est Raymond, nous sommes ensemble pour 2 heures de programme en commun. Et aujourd'hui, le soleil se lèvera à 7h35. Nous fêtons Mathieu, mais aussi Déborah.
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0: La vie au pays de Remiremont et sa ceinture, et également au pays des lacs, exceptionnellement d'ailleurs ensemble, avec aussi Moselle Moselotte. Eh bien, il y a des rendez-vous, et notamment à Ventron, chapelle de Travexin, puisque ce sera la veillée corse, samedi 3 octobre à 20h. Réservation donc nécessaire sur le site www.ipac-cie.com. Comme à la Bresse, ça c'est une information service, puisqu'il y a un chantier actuellement, les travaux de réfection du pont du Bègue, pour assurer la sécurité et la pérennité donc de l'ouvrage. Et puis, droit des femmes au fil du temps, portrait de Vosgienne, c'est au musée textile des Vosges, et ce sera bien tout au long de cet automne, quand l'automne va arriver, mais de toute façon, vous pouvez la voir en ce moment, bien sûr, au musée du textile de Ventron, exposition du conseil départemental des Vosges, avec ses archives départementales. L'entrée est tout de même payante. La recyclerie Annie Thiébaud à Saint-Étienne, avec vente de vêtements jusqu'au 16 septembre, vente au kilo sur tous les vêtements, remise spéciale sur articles signalés en recyclerie, visite de l'atelier tri textile et atelier upcycling, entrée gratuite sans inscription, et ce sera le mercredi 16 septembre à 14h. Et donner une seconde vie au tissu. Venez créer votre broche unique et créative. C'est avec l'abri à Remiremont. Le premier triathlon de Remiremont, championnat Grand Est jeune et championnat Grand Est de relais mixte, samedi 19 et dimanche 20 septembre, toute la journée au plan d'eau. Information et inscription près de triathlon-remiremont.fr. La fête foraine, ce sera du 12 au 20 septembre au Champ de Mars, également à Remiremont, bien sûr. Et puis un concert trio Métamorphose, dimanche 27 septembre à 16h au Centre culturel Gilbert Zog, sans réservation, le tarif est de 15€. À noter les journées européennes du patrimoine, les 19 et 20 septembre, sur le thème Patrimoine en péril, revivre, résister, réimaginer, gratuit et ouvert à tous dans la maison du collectionneur.
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0: Les fameux petits Gonzalez et Daniel Gérard. 7h06.
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0: Et jeudi 24 septembre, c'est avec la médiathèque du Tillot, à 20h, une projection débat, chasseurs, proies, lynx, en présence du réalisateur Loïc Coat. Rencontre proposée en partenariat avec le parc naturel régional des Vosges. Et la réservation est conseillée, c'est pour tous les publics. Guillaume va arriver avec son histoire d'un jour, il y aura Corneille. Mais voici Madonna, Papa Don't Preach.

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2: Nous sommes aujourd'hui le 21 septembre, retour sur un épisode marquant de la boxe française. Rendons-nous sur le ring du Roosevelt Stadium du New Jersey aux États-Unis. Nous sommes le 21 septembre 1948. En ce soir de fin d'été, l'atmosphère est plutôt chaude à l'approche d'un combat de boxe qui va opposer le tenant du titre mondial des poids moyens, l'américain Tony Zeile, dit l'homme d'acier, et le célèbre boxeur français, idole de l'art pugilistique tricolore, Marcel Cerdan. Alors que l'événement attire toutes les oreilles de l'Hexagone vers le transistor pour écouter la moindre seconde de ce combat qui se déroule à plus de 6000 km de l'autre côté de l'Atlantique. Le gong sonne, les deux champions se rendent coup pour coup. Le champion du monde Zeile tente d'esquiver les surprenants crochets de son challenger qui arrive même à prendre légèrement le dessus en début d'opposition. Mais voilà, le bombardier marocain Marcel Cerdan sait que ce combat a une valeur particulière et que ce 111e duel de sa carrière professionnelle est tout sauf une exhibition. Les rounds se suivent, la 4e, la 7e, la 10e et vient la 11e. Cerdan assène son adversaire d'un crochet droit à la mâchoire, un autre du gauche, car pas de jaloux, Tony est sommé, pas KO debout, non. Pas tout à fait. Le gong de la pause sonne. Zeile regagne son coin avec l'aide de l'arbitre. Il est à genoux, au propre comme au figuré. Il ne reviendra pas. Il sera compté, assis dans sa zone du ring. Triste fin de carrière pour le champion américain. Marcel Cerdan est quant à lui champion du monde. 7e tricolore sacré mondialement dans l'histoire, mais le premier chez les moyens. Un titre qu'il cédera à Jack LaMotta moins d'un an plus tard. Cette récompense sera la dernière de la carrière du magnifique Marcel Cerdan. Allez, on se donne rendez-vous demain pour d'autres histoires d'un jour avec Mémoire Sport.
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qu'on aille, parce qu'on vient de loin, 7h16, et il y a le jeudi 24 septembre, une journée consacrée à des entretiens professionnels de type entretien d'embauche, de passerelle métier du commerce et de la vente, MRC métier de la relation client, et le programme du jeudi 24 septembre, 8h15, accueil des professionnels autour d'un café briefing et entretien professionnel 9h à midi, 12h déjeuner, c'est très, ensuite poursuite des entretiens et ce sont les journées d'intégration des élèves de seconde MRC et première passerelle, métier du commerce et de la vente, et ça se passe au lycée Jeanne d'Arc à Remiremont, si j'ai bien tout compris. Alain Souchon. Allô, maman, bobo.

Alain Souchon. Allô maman Bobo, 7h20. Les séances de tarot reprennent, Ramonchamp. Hein. Le prochain, ce sera vendredi 25 septembre à 19h30 à la salle des fêtes. Bien, la salle des fêtes. Et puis, vous savez qu'au bout du compte, au bout de la saison, il y aura les trois premiers qui auront des lots au printemps 2027, hein, bien sûr. Et on va passer la saison, effectivement. Tom, avec les courses dans quelques instants. Céline Dion, My Heart Will Go On. Et c'est Titanic.

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1: Bonjour, bonjour à tous. Direction le nord de la France et l'hippodrome de La Capelle à l'occasion du Quintet Plus de ce lundi 21 septembre 2026. Disputés dans le prix de Laon sur les 2750 mètres de la piste corde à gauche, ils seront 16 protagonistes à en découdre pour la victoire. Départ prévu 13h55. En tête de notre sélection, le 12, jugé sur sa vraie valeur, il peut à très belle cote mettre tout le monde d'accord. Celui du 14, Inchot Jocelyn, pris en note le jour de sa rentrée, il devrait progresser sur celle-ci et de nouveau s'illustrer. Le 8, Jalimède, sur un parcours à son entière convenance. Le 13, Indien de Fontaine, incontournable en pareille société. Et enfin, le 15, Inérite, sur la montante actuellement, il complétera notre sélection. Une sélection que vous pouvez retrouver sur ma chaîne YouTube Tom Kazak, les pronostics hippiques avec mes dernières minutes. Donc notre choix aujourd'hui, premier le 12, Hippalio. Second le 14, Inchot Jocelyn. Troisième le 8, Jalimède. Quatrième le 13, Indien de Fontaine. Cinquième le 15, Inérite. Le second choix le 16, le 6 et le 11. Et à vous la fortune.
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2: Le restaurant Le San Remo à Gérardmer est à la recherche d'un pizzaiolo. C'est pour un CDD de 6 mois, travail à 35 heures par semaine. On vous demande une formation CAP, BEP ou équivalent en cuisine avec au moins 6 mois d'expérience. L'hôtel Beau Rivage de Gérardmer est à la recherche d'un chef de rang. C'est pour un poste en CDI à 39 heures par semaine. 12 mois d'expérience sont demandés. La pratique de l'anglais serait appréciée. Sur Gérardmer, on recherche un préparateur sur commande pour une mission intérimaire de 4 mois à 35 heures par semaine. C'est un poste ouvert aux débutants avec formation niveau bac. La boulangerie Giromoise est à la recherche d'un vendeur en boulangerie-pâtisserie. C'est un poste en CDI à 35 heures par semaine qui vous est proposé. 6 mois d'expérience sont demandés. Le casino de Gérardmer est à la recherche d'un serveur en restauration. Poste en CDI à 35 heures par semaine avec 3 mois d'expérience. Le collège Guillaume Apollinaire, situé au Toly, est à la recherche d'un assistant d'éducation pour un contrat à durée déterminée de 12 mois à temps partiel, 20h30 par semaine, poste ouvert aux débutants avec formation bac ou équivalent. À la Bresse, l'ODSCVL, comptoir de projet éducatif, vous propose un poste de responsable d'animation. C'est un CDI à 35 heures par semaine. On vous demande de l'expérience dans l'animation avec le BPJESP, spécialité animateur, mention animation socio-éducative ou culturelle. Et puis le même organisme à la Bresse recherche un agent polyvalent en centre de vacances. Là, c'est pour un contrat saisonnier de 3 mois à 35 heures par semaine. Poste ouvert aux débutants, titulaire du permis. Le tricotage des Vosges, basé à Vanier, est à la recherche d'un technicien régleur sur métier à tricoter circulaire, poste en CDI à 35 heures par semaine. On vous demande un an d'expérience avec formation Bac plus 2 ou équivalent en maintenance industrielle. À Saint-Étienne, les Remiremont, un conducteur de travaux est recherché en urgence pour un poste en CDI à 35 heures par semaine. 3 ans d'expérience vous sont demandés avec formation Bac plus 2 ou équivalent en génie civil. À Saint-Étienne-les-Remiremont, on recherche un chef d'équipe opérateur régleur en plasturgie. C'est pour un CDD de 3 mois à 35 heures par semaine avec au moins un an d'expérience. L'enseigne Papa Gâteau à Saint-Nabor est à la recherche d'un viennoisier tourillé pour un CDD de 3 mois à 39 heures par semaine. On vous demande un an d'expérience. Et puis toujours avec Papa Gâteau, un conducteur livreur est recherché, cette fois pour un CDI à 25 heures par semaine, poste ouvert aux débutants titulaires du permis.
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titre de Vosges Matin, à la une ferme à nouveau ravagée par le feu, c'est à Réville-et-Vittel. 6 ans après le premier incendie, une exploitation agricole située entre Réville-et-Vittel a de nouveau été frappée par le feu ce dimanche, circonscrit en début de soirée. L'incendie n'a fait aucune victime, les 260 bovins ont été sauvés, mais pas leur réserve. Photo de Victor Salvador, c'est en page 4 le reportage. 23 en page 4, sa chemise prend feu en allumant un cierge, un septuagénaire grièvement brûlé. Chandré en page 5, le track and date, nouveau mode de rencontre, photo de Victor Salvador. Épinal, page 2 et 3, la maison face au défi des fortes chaleurs. Course nature en sport, un plateau royal pour Encop Trail. Photo de Jérôme Imbrecht, mais le journal de Saint-Dié, Remiremont à Gérardmer. Mais Jacques Valentin interpelle les élus sur le devenir de l'enseigne ligne ferroviaire. Photo de Philippe Cuny. Et au Tolly, à 740 mètres d'altitude, la vigne donne ses premiers raisins. Photo fournie par les spécialistes. En sport, le supplément sport du lundi, de retour donc, Trail, le Reinkopf Trail a séduit à la Bresse, sur les hauteurs donc de la Bresse, le Reinkopf Trail proposé ce dimanche 3 formats de course à ceux et celles qui s'étaient inscrits, avec le soleil pour témoin, Michael Baradel, Sarah Veil et encore Elodie Chanusseau ont inscrit leur nom au palmarès. Photo de Jérôme Imbrecht, c'est en page 2. Athlétisme en page 2, les malheurs de Benjamin Paulin au Mondiaux des 100 km. En football, page 3, Régional 1, Saint-Dié, Raon, l'étape s'installe. Photo de Pauline Mousseau. Et puis, football en page 10, Ligue 1, pas de miracle pour l'OM, battu par le PSG dans le Classico.

direction d'assaut et ma direction, 7h39. Et la course dans la boue, la 34e, était reportée, vous savez, 26 et 27 septembre. Un concert le samedi soir, entrée libre. Alors, il y a peut-être des modifications, mais on va certainement nous les signaler, puisque les choses ont changé. Florent Pagny, qu'est-ce qu'on a

0: Florent Pagny, qu'est-ce qu'on a fait 7h43.
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0: Alors, les urgences à l'hôpital sont fermées depuis 1000 jours. Combien de pertes de chance, nous dit-on. C'est un rassemblement qui est proposé vendredi 25 septembre à 17h30 devant l'hôpital, rue Georges Lang à Remiremont. Et le but est de manifester son exaspération et d'exiger un budget de la Sécurité sociale 2027 avec de nouvelles recettes. Et bien, vous êtes attendus à cette manifestation vendredi 25 septembre 17h30 devant l'hôpital. Carol J. Bueno Mar.

0: Still, 7h47.
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0: Et rendez-vous avec la dynamique du Ménil en faveur d'Octobre Rose. Vous êtes invités nombreux, bien sûr. Dynamique Party, Zumba et Fitness contre le cancer du sein, animé par Claudine et Karine. Samedi 26 septembre de 16h30 à 18h30. Et évidemment à la salle familiale au Ménil. Au Ménil. Participation 3 euros sur place et 10 euros avec un article rose en partenariat avec la Ligue contre le cancer. Bien sûr, c'est ouvert à toutes et tous. Cat Stevens, Morning Has Broken.

Stevens Morning Has Broken. Nous sommes le lundi 21 septembre. Le soleil se lève à 7h35, c'est fait. Il se couchera à 19h52. Nous fêtons Mathieu, mais aussi Déborah. Et en tous les cas, en cette journée,

Le 21 septembre en 1792, c'était la proclamation de la République française. En 1916, la naissance de Françoise Giroud, journaliste, écrivain et ancienne ministre, qui est morte le 19 janvier 2003. En 1948, le boxeur Marcel Cerdan devient champion du monde des poids moyens en battant l'Américain Tony Zell par KO à la 12e reprise. En 1964, Malte devient indépendante. En 1980, Gérard Daboville achève à bord du capitaine Cook la traversée de l'Atlantique à la rame. Et en 1993, Boris Eltsine dissout le Parlement russe. Ah, tu connais la dernière, Cédric ? D'y voir, Pépé. Tu sais ce qu'un garagiste fait d'une voiture en mauvais état ? Non ? Il la vend à ton père. Allez, madame, monsieur, dans le cinéma.

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1: Bonjour à tous, nous fêtons Mathieu aujourd'hui. Alors les planètes vont-elles vous accorder le meilleur de leur attention ?
2: Eh bien oui, Bélier, et profitez aussi de la présente accalmie planétaire pour vous rapprocher des vôtres.
1: Taureau, après une période de négociation et une attente, un accord pourrait être convenu. Cette situation peut être liée à votre travail ou à une situation personnelle.
2: Gémeaux, plus que jamais, vous aimerez la vie et souhaiterez voir les êtres s'épanouir près de vous.
1: Cancer, bonne journée qui vous attend. En l'occurrence, la bonne humeur sera de la partie.
2: Les lions, le soleil vous sera très favorable sur le plan financier. Il vous assurera chance, succès et vie large.
1: Vierge, ne réagissez pas aux provocations et aux piques que vos interlocuteurs vous adresseront aujourd'hui.
2: Balance, eh bien voilà un climat serein avec vos proches. Si vos occupations vous avez ces derniers temps un peu éloignées, eh bien voici venir le moment des rapprochements.
1: Scorpion, un contrat pourra être signé si vous êtes dans la recherche d'un emploi. Cette situation pourrait tout à fait vous correspondre.
2: Sagittaire, excellente complicité avec votre conjoint. Vous discuterez ensemble de toutes les questions concernant votre vie familiale.
1: Capricorne, un peu patraque actuellement. Un bilan de santé serait peut-être à envisager, non ?
2: Verseau, le climat familial sera un peu tendu. Et oui, tout le monde sera nerveux et personne ne voudra céder.
1: Enfin, Poisson, les très bons aspects de Saturne et Uranus vous permettront de faire les efforts nécessaires pour atteindre vos objectifs. Bonne journée à tous. À demain. Demain, nous fêterons Maurice.
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0: sérieusement blessé. Il a été heureusement secouru par d'autres touristes, puis héliporté à l'hôpital de Metz. Nuit de dimanche, de samedi à dimanche, une conductrice d'une Clio descend le chemin des Places, route qui mène à la chaume du Grand Ventron. Tout à coup, la conductrice perd le contrôle de sa voiture qui dérape sur une trentaine de mètres et termine sa course contre un arbre. Un couné de 16 ans est décédé sur le coup. Les deux autres passagers et la conductrice sont gravement blessés de son couné et un Adalkirch. 3h30 de l'après-midi hier, le bâtiment d'une ferme prend feu à Réville-et-Vittel en octobre 2019. Il y avait déjà eu un incendie au même endroit. Pas de blessés, les animaux ont été sauvés, mais plus de 1000 tonnes de fourrage est partie en fumée. Col du Petit, samedi au moment de midi, un motard de 16 ans a chuté avec sa petite moto et s'est sérieusement blessé. Accident samedi également entre Mirecourt et Dompaire vers 6h30 du soir. Deux voitures se sont percutées de face. Dans l'une des voitures, un couple et leur enfant de 3 mois. Dans l'autre, un père de famille et ses deux enfants de 15 et 5 ans. Seule la maman et son enfant ont dû être hospitalisés, mais personne n'est gravement blessé. À Contrex, vers 11h du matin, samedi, une femme qui a la cinquantaine et sa petite fille de 50 étaient renversées par une voiture et les deux piétonnes sont sérieusement blessées. Également, le décès de Christian Gitaine, 79 ans, obsèques mardi, l'église de Charmes à 10h30. François Vincent, 55 ans, obsèques mardi à 14h à l'église du Val d'Ajol. Obsèques de Jean-Marie Gremillet, 85 ans, mardi à 14h30 à l'église des Lois. Franck Duprat, 63 ans, mardi à 14h30 au funérarium de Gérardmer. Du sport avec la Ligue 1, le Paris Football Club qui a battu Strasbourg 2-1 en Ligue 2. Rodez battu par Nancy 4-3. Metz et Saint-Étienne ont fait match nul 2-2. Laval et Sochaux 1-1. En N1, Furiani bat Épinal 1-0. En N2, Taon, l'APM de Metz 3-0 pour les Messins. Et puis en cyclisme, le mondial au Canada contre la montre Remco Evenepoel, champion du monde. Paul Sexas termine 3e au Tour du Luxembourg. Dernière étape pour Mathieu Van Der Poel après 175 km d'échappée. Victoire finale de Davide Piganzoli. Le Tour de Slovaquie, Lennart Van Etveld, le Belge, remporte la dernière étape et l'épreuve par la même occasion. En volée Euro, la France bat le Portugal 3-0. Et puis match de préparation, Tchalou battu par les Déodaciennes 3-2. Hockey sur glace, un match de prépa, Épinal, Merin Suisse 9-1. Tournoi Astana en tennis de table, l'Allemand Dang Qiu bat en finale Alexis Lebrun. Le triathlon de Remiremont pour Lucas Mathieu, relais mixte pour Mulhouse, Rein Kopf-Trail à la Bresse, Michael Baradel, Sarah Vieille et Elodie Chesneau ont brillé. Et en moto, c'est Romain Fèvre, deuxième au championnat du monde en Australie. La couleur du ciel, du soleil et des nuages aujourd'hui jusqu'à 23 degrés demain mardi, de 6 à 24 degrés, toujours du soleil. Mercredi soleil, peu de nuages, de 8 à 25.
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2: Nous voici aujourd'hui avec le Rotary Club de Gérardmer et son président Bernard Cloquet. Président depuis quelques mois.
3: Absolument, puisqu'il y a un renouvellement tous les fin juin, début juillet. Donc depuis début juillet, je suis le président du Rotary jusqu'au 30 juin 2027.
2: Et aujourd'hui, nous sommes au C2HVM du Thiol, donc à l'EHPAD, et puis à la résidence des Thiol pour une action un petit peu spéciale.
3: Absolument. Alors, et une action à laquelle on est très attaché parce qu'en plus on l'a menée avec le club, notre club jumeau en Allemagne, le club d'Alzheimer. Et donc on a avec eux monté une bourse mondiale qui a permis de générer des fonds importants qui ont permis le financement de l'opération qu'on va inaugurer aujourd'hui.
2: Et quelle est cette opération ?
3: C'est une fourniture de matériel.
2: Donc, quels sont ces trois appareillages ?
3: Voilà, donc les appareillages, ça a été deux chariots Schnitzelen, donc cocon sensoriel pensé pour apaiser, stimuler et accompagner autrement. Deux bornes, Mélo Symphonie et ses 5000 chansons. Les mélodies d'hier et d'aujourd'hui résonnent dans les couloirs. Bon, pour l'instant, on les entend pas, mais ils sont en train de dîner. Et deux, Tovertafel, un modèle de thérapie interactive adaptive qui transforme l'animation, la stimulation cognitive et la rééducation en expériences personnalisées.
2: Mais alors, pourquoi Outio?
3: Bah écoutez, parce que ça fait partie de la zone autour de laquelle gravite Gérard May. Et on a des membres qui sont à la Bresse, on en a qui sont proches du TIO. Et donc on a eu cette proposition de participer au financement de ces équipements. Et on l'a fait avec plaisir.
2: Et plus généralement, le Rotary fait quel genre d'action sur le secteur du TIO et des alentours?
3: Alors, bon, on va dire sur le secteur de Gérard May, on a une action, comment dirais-je, historique pour le club, puisqu'on va fêter les 50 ans cette année. Et tous les 15 jours, en fait, on organise un goûter pour les anciens, comment dirais-je, au foyer du Vino. C'est ce qu'on appelle le foyer Rotary. Donc ça, les activités reprennent toujours début octobre. La première réunion, c'est une sortie pub en Alsace. Donc on emmène un certain nombre de gens en Alsace. Et ça, c'est animé, comment dirais-je, toutes les deux semaines par plusieurs membres du club.
2: Et sur le secteur des Thiaux, précisément, y a-t-il quelque chose? En sachant que Radio des Ballons est écoutée à Gérard May maintenant.
3: Oui, oui, comment dirais-je, sur le TIO, il y a cette opération quand même qui a été une opération importante. Et puis après, on est ouvert, on essaie d'aller à la rencontre des associations pour savoir aussi quels sont les besoins, quelles sont les actions qu'on pourrait soutenir, comment dirais-je, que ce soit ici, que ce soit à la Bresse, que ce soit évidemment à Gérard May. Donc voilà, on est ouvert et attentif à toutes les actions qu'il peut y avoir à droite ou à gauche.
2: Il y en a une prévue dans l'année ou au début de l'année prochaine?
3: Alors, pour l'instant, dans les actions qu'on va mener, il y a d'abord le 21 décembre, on organise un concert gospel à l'église de Gérard May. C'est une opération qu'on avait déjà fait il y a 3 ans, qui avait été fort appréciée. Hormis le plaisir d'avoir ce concert qui est un concert de qualité, ça nous permet aussi justement de réunir des fonds qui serviront aux actions futures.
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1: Bonjour, on est sur Radio des Ballons. Aujourd'hui, je vais vous passer Fabien.
2: Je vais vous raconter une légende sur l'histoire des mines, sur un des mineurs qui aurait vécu il y a 300 ans, 400 ans aux mines du Tillou. Alors, c'est une légende qui concerne un mineur, on n'en a pas beaucoup des comme ça, dont on a même retenu le nom. Un mineur qui s'appelait Charles. C'était un mineur qui n'était pas du tout fait pour faire le travail qu'il faisait. Il n'était pas particulièrement costaud, il n'était pas particulièrement en bonne santé, il se blessait très facilement, il tombait régulièrement malade. C'était quelqu'un qui avait généralement pas de chance. Ça veut pas dire que c'était quelqu'un qui travaillait mal. Par contre, justement parce qu'il était plutôt maigrichon, il redoublait d'efforts pour travailler aussi bien et aussi fort que tout le monde. Tout le monde le respectait pour ça. Tous les autres mineurs avaient beaucoup de respect pour lui. Il était vraiment admiré. Et en fait, les enfants, de manière plus générale, les gens nous disent que c'était quelqu'un de bien, en fait. C'était un époux qui adorait sa femme. C'était le père de deux filles. Il les aimait plus que tout. Il leur racontait là aussi des histoires sur les lutins, justement, les créatures magiques qui vivaient dans la montagne. Le fait que des fois, il entendait des bruits dans les mines qui venaient de derrière les murs, que de derrière les parois. Il les entendait à travers la pierre, il entendait même parler. Ils étaient fascinés par ça, il adorait leur raconter ce genre d'histoires. Sauf que, un jour, il était en train de déplacer un énorme chariot en bois. Ils appelaient ça le chien de mine, les mineurs, le chariot à l'époque, même s'ils ne faisaient pas rentrer le chien dans la mine. Il était rempli de roches, il n'y avait pas de cuivre dedans, mais il le poussait jusqu'à la sortie pour jeter des déchets jusqu'à l'extérieur. Au bout d'un moment, ils prennent un virage, et le chariot bascule et il tombe des rails. Malheureusement, il tombe sur Charles et ça lui écrase la jambe. Il a la jambe complètement cassée, il hurle de douleur. L'autre mineur qui était avec lui essaie de le relever, mais il n'y arrive pas. Il appelle tous les autres qui peuvent à l'aide. Il doit s'y mettre à plusieurs pour le relever, pour l'amener jusqu'à la sortie. Et bah, une fois à la sortie en plein jour, il voit qu'il a effectivement pas seulement une, il a plusieurs fractures. Il arrive vraiment plus à tenir debout, il a la patte complètement dégommée. Ce qui veut dire un énorme problème, là il est même plus en état de travailler. C'est même pas une blessure où il faudrait qu'il fasse avec et il va quand même rentrer dans la mine. Il est même plus en mesure de rentrer dans la mine. S'il peut plus travailler, ça l'inquiète énormément, il peut plus venir en aide à sa famille. Il peut plus toucher sa solde et sa paye, il peut plus nourrir son foyer. Mais tous les autres, le mineur le rassure, comme je vous l'ai dit, il est très apprécié, Charlie, il est très respecté. Donc tous les mineurs du Tillou se mettent d'accord et lui expliquent « Tout l'argent que nous, on touche sur notre paye, on va en mettre chacun une partie de côté. On va mettre tout ça dans un coffre et ce sera réservé pour toi et ta famille, Charles. Ce sera un moyen de vous aider le temps que tu guérisses. » Charles les remercie profondément, il les enlace tous, il promet qu'il va faire dire des messes tous les dimanches pour eux, qu'il va prier tous les saints pour les remercier. Mais outre ça, Charles va surtout aller voir tous les médecins qu'il peut trouver pour essayer de guérir sa jambe. Il va consulter des médecins, il va consulter des docteurs, des chirurgiens, il va consulter des rebouteux, il va consulter des magiciens, il va consulter des apothicaires, il va même consulter des gens qu'on appelle sorciers ou sorcières. Mais sa jambe ne guérit pas. Ça fait déjà plusieurs mois et elle est toujours en sale état. Il a besoin de béquilles pour se déplacer. Vas-y, Léo.
1: Mais ça veut dire quoi le tout premier que vous avez dit en truc après les magiciens.
2: Magiciens. Apothicaires.
1: Oui.
2: Apothicaires, c'est les gens qui préparent des plantes. Les enfants, c'est le nom qu'on donnait il y a des siècles. Ça remonte à l'Antiquité, au Moyen-Âge, ou aux pharmaciens, on dirait aujourd'hui.
1: Mais c'était la légende, ça venait de l'année combien ?
2: L'année exacte, on l'a pas, mais on sait que c'était pas très longtemps après que les mines du Tillou aient commencé. On était sans doute seulement en 1570 ou en 1580. Quand le chariot est tombé et que toutes les pierres se sont écrasées sur lui et sur sa jambe, on sait que les chariots, une fois qu'ils étaient remplis de pierres, ils atteignaient à peu près 100, parfois 200 kilos.
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Dutheil, les Batignolles, 8h18. La montagne vosgienne en fête. La chapelle des Vées à Fraisse, ce sera dimanche 27 septembre. Concours départemental de la race bovine vosgienne. Ça se passe donc à la chapelle des Vées. Vous pouvez réserver aussi donc par SMS au 06 15 67 07 81. Parce qu'il y a aussi donc un repas qui est prévu. Sébastien Tellier et Juliette Armanet dans Attraction.

Sébastien Tellier, Juliette Armanet, attraction 8h21. Il y a un concert, Trio Métamorphose, dimanche 27 septembre à 16h, au Centre culturel Gilbert Zorg à Remiremont. C'est 15€ sans réservation, organisé par Musique à Remiremont. Et notre ami Pierre-Yves, d'ailleurs, en est un des leaders dans cette histoire. Pierrette va arriver avec l'éphéméride. Voici Kylie Minogue, Got to Be Certain.

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1: Ce 21 septembre. Bonne fête Mathieu, Matt, Mathis. Leur couleur le jaune, leur chiffre le 7. Les naissances du 21 septembre. Icar, auteur, compositeur et interprète. Jason Deluro, l'auteur, compositeur et interprète. Nicole Richie, la chanteuse, actrice américaine. François Cluzet, l'acteur. Marc Pajot, le navigateur. Philippe Cobert, le comédien, auteur de théâtre et metteur en scène. En 1947, Stephen King, l'écrivain américain. En 1934, Leonard Cohen, auteur, compositeur, interprète, musicien, poète et romancier. En 1931, Larry Martin Hagman, l'acteur américain, le célèbre JR de la série américaine Dallas. En 1929, c'est la naissance de Choron, l'écrivain, journaliste et humoriste. En 1916, Françoise Giroux, la journaliste, écrivain et ancienne ministre. En 1912, Chuck Jones, l'animateur de dessins animés américains Bugs Bunny et Bip Bip. Les décès en 2020, Michael Lonsdale, l'acteur. En 2020, Ron Cobb, le dessinateur de presse. En 2019, Claude Lebrun, auteur de livres pour enfants. En 2017, Liliane Bettencourt, la femme d'affaires. En 2011, Paulette Dubost, l'actrice de cinéma, de télévision et de théâtre. En 2003, Amédée Domenech, le rugbyman. En 1972, Henri de Monterland, l'écrivain, romancier et académicien. En 1940, Francis Scott Fitzgerald, l'écrivain américain. En 2001, l'explosion de l'usine AZF à Toulouse qui fait 31 morts et plus de 2000 blessés. En 2000, Marie-Josée Pérec et son compagnon agressent un caméraman dans l'aéroport de Singapour. En 1985, un séisme à Mexico fait au moins 2000 morts. En 1980, Gérard Daboville traverse l'Atlantique à la rame. Parti de Cap Cod aux États-Unis le 10 juillet, il arrive à Brest 71 jours et 23 heures plus tard, après avoir parcouru 5200 km. Et en 1948, le boxeur Marcel Cerdan devient champion du monde des poids moyens. Le dicton, quand il pleut à la Saint-Mathieu, fais coucher tes vaches et tes bœufs.
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13: Hier, 3 heures de l'après-midi, un Alsacien de 72 ans va allumer un cierge, mais sa chemise s'enflamme quand, en se penchant, elle a touché d'autres bougies. Et l'homme est sérieusement blessé. Il a été heureusement secouru par d'autres touristes, puis héliporté à l'hôpital de Metz. Nuit de dimanche, de samedi à dimanche, une conductrice d'une Clio descend le chemin des Places, route qui mène à la chaume de Grand Ventron. Tout à coup, la conductrice perd le contrôle de sa voiture qui dérape sur une trentaine de mètres et termine sa course contre un arbre. Un couné de 16 ans est décédé sur le coup. Les deux autres passagers et la conductrice sont gravement blessés de son couné et un Adal Kirsch. 3h30 de l'après-midi hier, le bâtiment d'une ferme prend feu à Réville-et-Vittel en octobre 2019. Il y avait déjà eu un incendie au même endroit. Pas de blessés, les animaux ont été sauvés, mais plus de 1000 tonnes de fourrage est partie en fumée. Col du Petit, samedi au moment de midi, un motard de 16 ans a chuté avec sa petite moto et s'est sérieusement blessé. Accident samedi également entre Mirecourt et Dompère vers 6h30 du soir. Deux voitures se sont percutées de face. Dans l'une des voitures, un couple et leur enfant de 3 mois. Dans l'autre, un père de famille et ses deux enfants de 15 et 5 ans. Seule la maman et son enfant ont dû être hospitalisés, mais personne n'est gravement blessé. À Contrex, vers 11h du matin, samedi, une femme qui a la cinquantaine et sa petite fille de 5 ans étaient renversées par une voiture et les deux piétonnes sont sérieusement blessées. Également, le décès de Christian Gitaine, 79 ans, obsèque mardi, l'église de Charmes à 10h30. François Vincent, 55 ans, obsèque mardi à 14h à l'église du Val d'Ajol. Obsèque de Jean-Marie Gremillet, 85 ans, mardi à 14h30 à l'église des Lois. Franck Duprat, 63 ans, mardi à 14h30 au funérarium de Gérardmer. Du sport avec la Ligue 1, le Paris Football Club qui a battu Strasbourg 2-1 en Ligue 2. Rodez battu par Nancy 4-3. Metz et Saint-Étienne ont fait match nul 2-2. Laval et Sochaux 1-1. En N1, Furiani bat Épinal 1-0. En N2, Taon, l'APM de Metz 3-0 pour les Messins. Et puis en cyclisme, le mondial au Canada contre la montre Remco Evenepoel, champion du monde. Paul Sexas termine 3e au Tour du Luxembourg. Dernière étape pour Mathieu Van Der Poel après 175 km d'échappée. Victoire finale de Davide Piganzoli. Le Tour de Slovaquie, Lennart Van Etveld, le Belge, remporte la dernière étape et l'épreuve par la même occasion. En volée Euro, la France bat le Portugal 3-0. Et puis match de préparation, Tchalou battu par les Déodaciennes 3-2. Hockey sur glace, un match de prépa, Épinal, Merin Suisse 9-1. Tournoi Astana en tennis de table, l'Allemand Dang Qiu bat en finale Alexis Lebrun. Le triathlon de Remiremont pour Lucas Mathieu, relais mixte pour Mulhouse, Rein Kopf Trail à la Bresse, Michael Baradel, Sarah Vieille et Elodie Chesneau ont brillé. Et en moto, c'est Romain Fèvre, deuxième au championnat du monde en Australie. La couleur du ciel, du soleil et des nuages aujourd'hui jusqu'à 23 degrés demain mardi, de 6 à 24 degrés, toujours du soleil. Mercredi soleil, peu de nuages, de 8 à 25 degrés.

Pierre qui est à nous, Sao Lucas, 8h39. La cinquième montée historique du Mont-de-Fourche, c'est dimanche 27 septembre à Rue. Et c'est donc le rendez-vous de ce dimanche. Pas de précision, hein, mais c'est, ça veut tout dire. Christophe Willem, PS, je t'aime.

0: RTS, je t'aime, Christophe Willem. 8h42, l'histoire des récompenses agricoles. C'est l'exposition jusqu'au 7 janvier, visible donc aux archives municipales, 4 place Christian Poncelet à Miremont. Les mardis, mercredis et jeudis de 13h30 à 17h30 et l'entrée en est libre. Notre comique du jour, c'est Danny Boone et le culturiste.
1: C'est trop, je le sors bien, j'en perds, c'est trop là. Je suis trop musclé. C'est à cause du culturiste que je suis trop musclé. Ouais, parce que j'ai trop fait de club. 10 ans de club, hein, Jean-Pierre, hein, ouais. Et alors, 10 ans de club, que du club. Oh, j'ai jamais pris une amphétamine. Non, jamais une amphétamine. Ouais. Je te le jure. C'est beau quand même, hein. Bah, tiens, regarde, regarde. C'est beau, hein. C'est beau, mais c'est un petit peu trop. Ouais, pourtant, les gars au club, ils m'avaient prévenu, les copains, ils m'avaient dit, hein. Gars, Jean-Pierre, tire pas trop. Attention, point de non-retour. M'en foutais, moi. Ouais, et puis un soir au club, vers les 2h du matin, bon, j'avais fait un bon entraînement déjà, hein, midi 2h du matin. Hein. Hey, bon entraînement, Jean-Pierre. J'étais en forme, chaud, mais pas fatigué. Oh, je me dis, tiens, Jean-Pierre, t'es en forme, chaud, mais pas fatigué. Tu tirerais bien encore un petit peu sur la K2000, hein. Ah, la machine K2000. Bah, tu travailles biceps, triceps, dos, abdominaux, fessiers, mollets, oreilles, pectoraux. Tire sur la K2000. Facile. 6h du matin, j'étais en forme, chaud, mais pas fatigué. Ah non, ça suffit. Va prendre ta douche et reviens demain. Oh, 6h, on est demain. Ouais. Ah, non, il va dormir un petit peu quand même. Allez, allez, va prendre la douche, prends la douche. Oh, t'es froid. Sors de la douche, prends sa tôle. Ah ben, ça tolle, ça fait du bien. Là où ça fait du bien, tu sais. J'ai ouvert mon casier. Sors mon sac de sport, le coq. Mets mon pantalon de survêt, le coq. Mets mon cassin blanc, le coq. Ma veste, le coq. Qui c'est qui a fait crier, là? Eh ben, qui c'est qui a fait crier? C'est ma veste. Oh, c'est ma veste qui a fait crier, arraché. Oh, ça y est, les copains, ils avaient dit trop de K2000. Trop musclé, Jean-Pierre. Oh, pas de panique. Réfléchir, plutôt. Voilà. Prends la veste sur l'épaule.
2: Hé, hey, pourquoi Jean-Pierre, hein?
1: Non, bah c'est un muscle aussi, hein. Ramasse mon sac. Hé, hey, ramasse mon sac, hein. Oh, trop de muscles, hein. Réfléchir encore. Ah, tant pis. Ouais, non, pas tant pis, ouais. Bah je le pousse.
2: Hé, hey, pas con Jean-Pierre, hein.
1: J'arrive à la porte. Prends la clé. Défonce la porte, là. Passe le sac. Hein? En disant le club, j'ai toujours passé la porte. Et la plume passe plus Jean-Pierre. Elle passe par la fenêtre. En quatrième étage, là. Appelle les pompiers. L'air d'un con, Jean-Pierre.
2: Eh ben, passe comme ça.
1: Bon, ça va.
2: Ouais, je le savais, hein. Pas con, Jean-Pierre.
1: Les pectoraux, ils touchent. Alors, ça y est, je suis coincé. Et je suis tout seul. Oh, tant pis, appelle les pompiers, tant pis. L'air d'un con, Jean-Pierre, tant pis. Allô, les... Touche pas l'oreille. Allô, le pompier. C'est Jean-Pierre. Que touche pas l'oreille. Taisez-vous, j'entends rien déjà. Hey, je suis coincé là. Au club, là, venez me chercher. Hey, venez faire un trou dans le mur, là. Hey, venez avec votre papon, quoi. Fou, attends, les pompiers. Déjà.
2: Eh ben, papon, j'ai pas entendu.
1: Il n'y a plus mon sac. C'est pour les pompiers. On m'a piqué mon sac. Oh non, hé, hey, mon sac. Merde, c'est vrai, il passe plus. Oh mon sac. Ma carte du club. Mon carnet de performance. Qu'est-ce qu'il y avait d'autre dedans? Qu'est-ce qu'il y avait d'autre, Jean-Pierre? Réfléchissement. Ah, mon stick large menen. Oh, c'est un cadeau, eh. Oh là, je vais me faire virer du club, là, c'est sûr. Oh bah tiens, plus ma carte, il fait pour sortir un trou dans le mur, viré, Jean-Pierre. Oh, puis mon stick large, mais... Oh, de toute façon, on peut plus le mettre, alors. Oh, l'air d'un con. L'air d'un con, mais pas con. Mais l'air d'un con.
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Bob Sinclair, White I Want, 8h51. Le comité des fêtes de Ferdru organise le marché des chalets Ferdru, deuxième édition, dimanche 27 septembre. Trois parcours de randonnée, 9 km 7, 12, 8 ou 19. Balade comptée à 10h. Et les inscriptions se font sur place, tarif unique à 3 euros, gratuit jusqu'à 8 ans. Départ entre 8h et 13h, salle des fêtes de la mairie. Et bien voilà, notre programme commun va se terminer, nos stations vont se séparer. Sylvie Alain vont arriver avec l'horoscope pour l'instant. Voici pour terminer ces deux heures de programme en commun, Art Mengo, les parfums de sa vie.

0: 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Bonjour à tous, nous fêtons Mathieu aujourd'hui. Alors les planètes vont-elles vous accorder le meilleur de leur attention ?
1: Eh bien oui, Bélier, et profitez aussi de la présente accalmie planétaire pour vous rapprocher des vôtres.
0: Taureau, après une période de négociation et une attente, un accord pourrait être convenu. Cette situation peut être liée à votre travail ou à une situation personnelle.
1: Gémeaux, plus que jamais, vous aimerez la vie et souhaiterez voir les êtres s'épanouir près de vous.
0: Cancer, bonne journée qui vous attend. En l'occurrence, la bonne humeur sera de la partie.
1: Les lions, le soleil vous sera très favorable sur le plan financier. Il vous assurera chance, succès et vie large.
0: Vierge, ne réagissez pas aux provocations et aux piques que vos interlocuteurs vous adresseront aujourd'hui.
1: Balance, eh bien voilà un climat serein avec vos proches. Si vos occupations vous avaient ces derniers temps un peu éloignées, eh bien voici venir le moment des rapprochements.
0: Scorpion, un contrat pourra être signé si vous êtes dans la recherche d'un emploi. Cette situation pourrait tout à fait vous correspondre.
1: Sagittaire, excellente complicité avec votre conjoint. Vous discuterez ensemble de toutes les questions concernant votre vie familiale.
0: Capricorne, un peu patraque actuellement. Un bilan de santé serait peut-être à envisager, non ?
1: Verseau, le climat familial sera un peu tendu. Et oui, tout le monde sera nerveux et personne ne voudra céder.
0: Enfin, poisson, les très bons aspects de Saturne et Uranus vous permettront de faire les efforts nécessaires pour atteindre vos objectifs. Bonne journée à tous. À demain. Demain, nous fêterons Maurice.
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1: L'actualité en ce lundi, chapelle de frère Joseph à Ventron hier, 3h de l'après-midi. Un Alsacien de 72 ans va allumer un cierge, mais sa chemise s'enflamme quand, en se penchant, elle a touché d'autres bougies. Et l'homme est sérieusement blessé. Il a été heureusement secouru par d'autres touristes, puis héliporté à l'hôpital de Metz. Nuit de dimanche, de samedi à dimanche, une conductrice d'une Clio descend le chemin des Places, route qui mène à la chaume du Grand Ventron. Tout à coup, la conductrice perd le contrôle de sa voiture qui dérape sur une trentaine de mètres et termine sa course contre un arbre. Un couné de 16 ans est décédé sur le coup. Les deux autres passagers et la conductrice sont gravement blessés de son couné et un Adalkirch. 3h30 de l'après-midi hier, le bâtiment d'une ferme prend feu à Réville et Vittel en octobre 2019. Il y avait déjà eu un incendie au même endroit. Pas de blessés, les animaux ont été sauvés, mais plus de 1000 tonnes de fourrage est parti en fumée. Col du Peuté, samedi au moment de midi, un motard de 16 ans a chuté avec sa petite moto et s'est sérieusement blessé. Accident samedi également entre Mirecourt et Dompère vers 6h30 du soir. Deux voitures se sont percutées de face. Dans l'une des voitures, un couple et leur enfant de 3 mois. Dans l'autre, un père de famille et ses deux enfants de 15 et 5 ans. Seule la maman et son enfant ont dû être hospitalisés, mais personne n'est gravement blessé. À Contrex, vers 11h du matin, samedi, une femme qui a la cinquantaine et sa petite fille de 5 ans étaient renversées par une voiture et les deux piétonnes sont sérieusement blessées. Également, le décès de Christian Gitten, 79 ans, obsèque mardi, l'église de Charmes à 10h30. François Vincent, 55 ans, obsèque mardi à 14h à l'église du Val d'Ajol. Obsèque de Jean-Marie Gremillet, 85 ans, mardi à 14h30 à l'église des Lois. Franck Duprat, 63 ans, mardi à 14h30 au funérarium de Gérardmer. Du sport avec la Ligue 1, le Paris Football Club qui a battu Strasbourg 2-1 en Ligue 2. Rodez battu par Nancy 4-3. Metz et Saint-Étienne ont fait match nul 2-2. Laval et Sochaux 1-1. Tout en N1, Furiani bat Épinal 1-0. En N2, Taon, l'APM de Metz 3-0 pour les Messins. Et puis en cyclisme, le mondial au Canada contre la montre Remco Evenepoel, champion du monde. Paul Sexas termine 3e au Tour du Luxembourg. Dernière étape pour Mathieu Van Der Poel après 175 km d'échappée. Victoire finale de Davide Pigonzoli. Le Tour de Slovaquie, Lennart van Etvelde, le Belge, remporte la dernière étape et l'épreuve par la même occasion. En volée Euro, la France bat le Portugal 3-0. Et puis match de préparation, Tchalou battu par les Déodaciennes 3-2. Hockey sur glace, un match de prépa, Épinal, Merin Suisse 9-1. Tournoi Astana en tennis de table, l'Allemand Dan Kyo bat en finale Alexis Lebrun. Le triathlon de Remiremont pour Lucas Mathieu, relais mixte pour Mulhouse, Rein Kopf Trail à la Bresse, Michael Baradel, Sarah Vieille et Elodie Chesneau ont brillé. Et en moto, c'est Romain Fèvre, deuxième au championnat du monde en Australie. La couleur du ciel, du soleil et des nuages aujourd'hui jusqu'à 23 degrés demain mardi, de 6 à 24 degrés, toujours du soleil. Mercredi soleil, peu de nuages, de 8 à 25 degrés.

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2: La vie au pays de Remiremont et sa ceinture, mais également au pays des lacs, exceptionnellement d'ailleurs ensemble, avec aussi Moselle Moselotte. Eh bien, il y a des rendez-vous, et notamment à Ventron, chapelle de Travexin, puisque ce sera la veillée corse, samedi 3 octobre à 20h. Réservation donc nécessaire sur le site www.ipac-cie.com. La Bresse, c'est une information service, puisqu'il y a un chantier actuellement, les travaux de réfection du pont du Bègue, pour assurer la sécurité et la pérennité donc de l'ouvrage. Et puis, droit des femmes au fil du temps, portrait de Vosgienne, c'est au musée textile des Vosges, et ce sera bien tout au long de cet automne, quand l'automne va arriver, mais de toute façon, vous pouvez l'avoir en ce moment, bien sûr, au musée du textile de Ventron, exposition du conseil départemental des Vosges, avec les archives départementales. L'entrée est tout de même payante. La recyclerie Annie Thiébaud à Saint-Étienne, avec vente de vêtements jusqu'au 16 septembre, vente au kilo sur tous les vêtements, remise spéciale sur articles signalés en recyclerie, visite de l'atelier tri textile et atelier upcycling, entrée gratuite sans inscription, et ce sera le mercredi 16 septembre à 14h. Et donner une seconde vie au tissu, venez créer votre broche unique et créative. C'est avec l'abri à Remiremont. Le premier triathlon de Remiremont, championnat Grand Est jeune et championnat Grand Est de relais mixte, samedi 19 et dimanche 20 septembre, toute la journée au plan d'eau. Information et inscription près de triathlon-remiremont.fr. La fête foraine, ce sera du 12 au 20 septembre, au Champ de Mars également, à Remiremont, bien sûr. Et puis un concert trio Métamorphose, dimanche 27 septembre à 16h au Centre culturel Gilbert Zog, sans réservation, le tarif est de 15€. À noter les journées européennes du patrimoine, les 19 et 20 septembre, sur le thème « Patrimoine en péril, revivez, résister, réimaginez », gratuit et ouvert à tous dans la maison du collectionneur.
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1: Le coup de cœur télévisé en ce lundi. France 5 propose le monde de Jamie, manger de la viande, un crime pour la planète, mais avec un point d'interrogation tout de même. Jamie Gourmaud enquête donc sur l'impact environnemental de la production de viande. Et puis il y aura le réchauffement climatique. Nos produits du terroir vont-ils résister à 21h55? Abricot du Roussillon, tome de Savoie, vin de Bourgogne. Comment le réchauffement climatique affecte-t-il les produits du terroir? À la télévision encore ce soir, l'irréparable à 20h40 sur LCP Public Sénat, la 8 si vous préférez, documentaire de Dominique Missica, c'est le discours du Veldiv en 1995, de juillet donc très exactement, dans le cadre des commémorations de la rafle du Veldiv de l'été 1942, Jacques Chirac, tout juste élu président, prononce sous la plume de Christine Albanel l'un des plus célèbres discours de l'histoire de la Ve République. Bon, à découvrir hein, si vous n'êtes pas au courant. Sur Nouveau 19, Égypte, trésor des pharaons, Ramsès, la dynastie légendaire, c'est à 21h10 donc. Et à la même heure sur TFX, Paul Mirabel, Zèbre, au théâtre Sébastopol de Lille, pour une soirée un peu comique, mais c'est prévu comme cela. Sur Vosges TV, à 21h, Le Monde comme il va, un morceau de parole cassée à la main de Pierre Chausson. Ils sont des hommes, des femmes qui penchent. Elles, patience ou soignants, le disent à leur façon, à travers les mots du poète Thierry Metz, au fil des saisons, à la clinique de la Chênaie, avec leur voix, leur corps, leur regard, leur silence, leur sourtre, à l'endroit qu'elles ont choisi pour rester debout malgré tout. Et sur cette même chaîne, Vosges TV, il y a Côté Sport, à 22h, journal météo, Terre Vue du Sport, les Toqués du Sud à 22h30, et Parole d'élu également à 23h, 23h30 à Feu Doux, l'émission culinaire. En tous les cas, bonne soirée télé.

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0: Bonjour à tous, nous fêtons Mathieu aujourd'hui. Alors les planètes vont-elles vous accorder le meilleur de leur attention ?
1: Eh bien oui, Bélier, et profitez aussi de la présente accalmie planétaire pour vous rapprocher des vôtres.
0: Taureau, après une période de négociation et une attente, un accord pourrait être convenu. Cette situation peut être liée à votre travail ou à une situation personnelle.
1: Gémeaux, plus que jamais, vous aimerez la vie et souhaiterez voir les êtres s'épanouir près de vous.
0: Cancer, bonne journée qui vous attend, en l'occurrence, la bonne humeur sera de la partie.
1: Les lions, le soleil vous sera très favorable sur le plan financier. Il vous assurera chance, succès et vie large.
0: Vierge, ne réagissez pas aux provocations et aux piques que vos interlocuteurs vous adresseront aujourd'hui.
1: Balance, eh bien voilà un climat serein avec vos proches. Si vos occupations vous avez ces derniers temps un peu éloignées, eh bien voici venir le moment des rapprochements.
0: Scorpion, un contrat pourra être signé si vous êtes dans la recherche d'un emploi. Cette situation pourrait tout à fait vous correspondre.
1: Sagittaire, excellente complicité avec votre conjoint. Vous discuterez ensemble de toutes les questions concernant votre vie familiale.
0: Capricorne, un peu patraque actuellement. Un bilan de santé serait peut-être à envisager. Non.
1: Verseau, le climat familial sera un peu tendu et oui, tout le monde sera nerveux et personne ne voudra céder.
0: Enfin, Poisson, les très bons aspects de Saturne et Uranus vous permettront de faire les efforts nécessaires pour atteindre vos objectifs. Bonne journée à tous. À demain. Demain, nous fêterons Maurice.
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1: L'actualité en ce lundi, chapelle de frère Joseph à Ventron hier, 3h de l'après-midi. Un Alsacien de 72 ans va allumer un cierge, mais sa chemise s'enflamme quand, en se penchant, elle a touché d'autres bougies. Et l'homme est sérieusement blessé. Il a été heureusement secouru par d'autres touristes, puis héliporté à l'hôpital de Metz. Nuit de dimanche, de samedi à dimanche, une conductrice d'une Clio descend le chemin des Places, route qui mène à la chaume du Grand Ventron. Tout à coup, la conductrice perd le contrôle de sa voiture qui dérape sur une trentaine de mètres et termine sa course contre un arbre. Un couné de 16 ans est décédé sur le coup. Les deux autres passagers et la conductrice sont gravement blessés de son couné et un Adalkirch. 3h30 de l'après-midi hier, le bâtiment d'une ferme prend feu à Réville-et-Vittel en octobre 2019. Il y avait déjà eu un incendie au même endroit. Pas de blessés, les animaux ont été sauvés, mais plus de 1000 tonnes de fourrage est parti en fumée. Col du Peuté, samedi au moment de midi, un motard de 16 ans a chuté avec sa petite moto et s'est sérieusement blessé. Accident samedi également entre Mirecourt et Dompère vers 6h30 du soir. Deux voitures se sont percutées de face. Dans l'une des voitures, un couple et leur enfant de 3 mois. Dans l'autre, un père de famille et ses deux enfants de 15 et 5 ans. Seule la maman et son enfant ont dû être hospitalisés, mais personne n'est gravement blessé. À Contrex, vers 11h du matin, samedi, une femme qui a la cinquantaine et sa petite fille de 50 étaient renversées par une voiture et les deux piétonnes sont sérieusement blessées. Également, le décès de Christian Gitaine, 79 ans, obsèque mardi, l'église de Charmes à 10h30. François Vincent, 55 ans, obsèque mardi à 14h à l'église du Val d'Ajol. Obsèque de Jean-Marie Gremillet, 85 ans, mardi à 14h30 à l'église des Lois. Franck Duprat, 63 ans, mardi à 14h30 au funérarium de Gérardmer. Du sport avec la Ligue 1, le Paris Football Club qui a battu Strasbourg 2-1 en Ligue 2. Rodez battu par Nancy 4-3. Metz et Saint-Étienne ont fait match nul 2-2. Laval et Sochaux 1-1. Tout en N1, Furiani bat Épinal 1-0. En N2, Taon, l'APM de Metz 3-0 pour les Messins. Et puis en cyclisme, le mondial au Canada contre la montre Remco Evenepoel, champion du monde. Paul Sexas termine 3e au Tour du Luxembourg. Dernière étape pour Mathieu Van Der Poel après 175 km d'échappée. Victoire finale de Davide Piganzoli. Le Tour de Slovaquie, Lennart van Etveld, le Belge, remporte la dernière étape et l'épreuve par la même occasion. En volée Euro, la France bat le Portugal 3-0. Et puis match de préparation, Tchalou battu par les Déodaciennes 3-2. Hockey sur glace, un match de prépa, Épinal, Merin Suisse 9-1. Tournoi Astana en tennis de table, l'Allemand Dang Qiu bat en finale Alexis Lebrun. Le triathlon de Remiremont pour Lucas Mathieu, relais mixte pour Mulhouse, Rein Kopftrai à la Bresse, Michael Baradel, Sarah Vieille et Elodie Chesneau ont brillé. Et en moto, c'est Romain Fèvre, deuxième au championnat du monde en Australie. La couleur du ciel, du soleil et des nuages aujourd'hui jusqu'à 23 degrés demain mardi, de 6 à 24 degrés, toujours du soleil. Mercredi soleil, peu de nuages, de 8 à 25 degrés.

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0: L'événement Cinécool se poursuit dans vos salles vosgiennes. 5€ la séance jusqu'au 22 septembre. Vous pouvez en profiter donc pour découvrir plein de films, certaines avant-premières également. Alors je vous annonce tout de suite que vous allez pouvoir découvrir le film Fjord. Vous allez pouvoir le retrouver au cinéma Le Majestic de Remiremont, au grand écran à la Bresse ou encore à la MCLA de Gérardmer. Et Fjord, eh bien, c'est tout simplement la dernière Palme d'Or au Festival de Cannes. Alors, c'est un film norvégien de Christian Mudjou, l'histoire d'un couple romano-norvégien très pieux qui s'installe dans un village au bord d'un fjord. Et rapidement, eh bien, le couple se lie d'amitié avec la famille voisine. Les enfants des familles deviennent d'ailleurs très proches, jusqu'au jour où on découvre sur un des enfants des ecchymoses, et alors le soupçon pèse sur les parents. Ce film a été noté 3,9 par la presse et 4 par les spectateurs. La comédie Tombée du ciel est encore à l'affiche, un film que vous allez pouvoir retrouver à l'entracte de Vanier, au cinéma du Casino de Gérardmer et puis au Majestic à Remiremont. Alors un film signé Mohamed Hamidi avec Ilyes Jadel, Josiane Balasko ou encore Fred Testo. Si vous êtes plutôt branché film d'horreur, eh bien vous allez pouvoir retrouver par exemple le dernier Insidious, l'invasion du lointain, encore à l'affiche au Casino de Gérardmer. Et puis à Remiremont au Majestic, il y a le nouveau Resident Evil, une nouvelle adaptation du célèbre jeu vidéo. Cette fois-ci, le film ciné Zach Kreger. Il a plutôt de bonnes notes hein, d'ailleurs. L'avis de la presse est de 3,9 sur 5 sur Allociné. Et pour les spectateurs, c'est 3,8. À la Bresse, au grand écran et au Majestic de Remiremont, il y a le film Soudain qui est encore à l'affiche. Un film avec Virginie Efira et Tao Okamoto. Le héros du Louvre vous est proposé à Remiremont au Majestic et puis au Casino de Gérardmer, un drame historique d'Eli Chouraki avec Kadmerad et Marie Gillin. N'oubliez pas qu'il y a également le festival Play It Again qui bat son plein en ce moment jusqu'au 27 septembre avec plein de films cultes à voir ou à revoir. Et on termine cette sélection cinéma avec une avant-première à voir au Majestic de Remiremont, Heart of the Beast, film d'action et d'aventure de David Ayer avec Brad Pitt dans le rôle principal, l'histoire d'un ancien agent des forces spéciales qui se retrouve perdu au cœur de l'Alaska avec son chien et tous deux vont tenter de survivre face à cette nature impitoyable.
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0: Claude Vanley, je suis sur Radio des Ballons, ça pète le feu.
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0: 11h13 sur Radio des Ballons. Voici la comique du jour avec une idée donnée, le métro.
1: Bonjour mesdames, bonjour messieurs. Excusez-nous de vous importuner. Non, nous ne sommes pas des violeurs. Non, nous ne sommes pas des voleurs.
2: Nous ne vous demandons pas l'aumône.
1: Nous ne faisons pas la quête, mais juste vous demander un franc ou deux afin de nous acquitter du montant de notre titre de transport.
3: Oui, monsieur, j'ai tué et massacré des innocents pour me nourrir. Oui, madame, j'ai violé mes propres enfants sous l'emprise de la drogue. Mais si je nuis à autrui, c'est toujours dans le respect de la personne humaine. Malgré quelques remords, la justice m'a infligé d'une peine de 17 années de prison. Depuis mon évasion de Fleury-Mérogis, je cherche à regagner le droit chemin.
1: Désespéré, atteint d'une nécessité totale de l'épaule droite, j'ai voulu mettre fin à ma vie ainsi que celle de toute ma famille. Seul survivant de cette embouchure, condamné à mort par contumace, persécuté par l'alcool, recherché par un certain Interpol, j'ai bien crié mon innocence. Ne vous rendez pas complice par votre indifférence du malheur d'homme qui ne demande qu'à
4: travailler
1: dans l'honnêteté et la sobriété. Aidez-nous à payer notre dette à la société.
5: Ancien employé des établissements Alexandre, fruit des bois, licencié au bout de 48 heures pour un banal braquage et une banale prise d'otage, ayant entraîné la mort accidentelle de plus d'une centaine de personnes, je fus mis sur le banc de la société et par voie de conséquence atteint d'une paralysie nerveuse de l'index droit.
3: Mon jeune frère, ici présent,
5: Jean,
3: dont l'honneur fut bafoué au physique ingrat, à la couleur terne, pastille de la nation, au fait... On fait de lui une locumène. Étant son seul soutien, je vous demanderai, mesdames, messieurs, de nous venir en aide afin de quitter ce cruel destin qui est acharné sur nous.
1: Non, nous ne sommes pas des violeurs.
4: Non, non, nous ne sommes pas des voleurs.
3: En tout cas, pour ce qui me concerne.
6: Ouais. Mais quoi, 1000 euros, 50 balles divisé par deux, j'ai jamais fait 10 balles que j'ai.
7: Tu veux peut-être nous griller vis-à-vis de la clientèle, c'est ça?
6: Oui.
7: Tu veux peut-être que je te rafraîchisse la mémoire?
1: La petite Martine, 6 ans, découverte en forêt de Fontainebleau.
5: Couverte de stigmates, ayant subi des sévices en sein mensuel.
7: T'as peut-être quelque chose à dire aux parents, hein?
3: Excusez-moi.
1: Bien. Mesdames et messieurs, afin de vous échapper de votre grisaille du quotidien, nous allons vous interpréter une chanson de Nathan.
3: Salut, c'est moi, Tintin.
1: Salut, c'est moi, Milou.
3: Ben, c'est pas bien.
1: Ben, c'est pas beau.
4: C'est Dada et Milou.
1: Merci, monsieur l'homme. Merci bien. Merci pour les artistes. Merci, monsieur l'homme. Merci bien. Merci bien. Oui, c'est un monsieur. Merci, monsieur. Merci bien. Merci bien.
3: Vous n'avez pas de monnaie, mademoiselle. Ce n'est pas grave, mademoiselle. Votre sourire est une nourriture.
7: Ben, j'ai fait les comptes. Si on enlève la taxe patronale, la part fiscale, ça pour toi, ça fait rien. C'est tout bête.
3: Je crois que nous en sommes arrivés à une extrémité qui clôt 15 ans d'amitié et de partenariat. Et qui vont engendrer la destruction totale de cette merde. De plus, je t'apprends que tu n'es pas mon frère. Par conséquent, je chie sur ta famille et pisse sur ta descendance.
1: Ceci est un tournevis. Je vais lui prendre la température à 50. Mesdames et messieurs, mon frère étant mort dans d'atroces souffrances, victime d'une hernie fiscale, je vous demanderai, mesdames, messieurs...
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2: À Gérardmer, le restaurant gastronomique L'Échappée Vosgienne est à la recherche d'un commis de cuisine. On vous propose un poste en CDI à 39 heures par semaine. Un poste qui est ouvert aux débutants avec une formation bac ou équivalent en cuisine. À Cornimont, l'éco-auberge du Grand Ventron, qui va ouvrir ses portes au printemps 2027, est à la recherche de son prochain chef de cuisine, un poste en CDI à 35 heures par semaine. Pour postuler, on vous demande au moins 3 ans d'expérience. Il faut également être titulaire du permis. À la Bresse, on vous propose un poste d'agent de fabrication polyvalent en menuiserie. Alors c'est une mission intérimaire de 6 mois à 35 heures par semaine, renouvelable 2 fois avec possibilité de CDI par la suite. C'est un poste qui est ouvert aux débutants. Le Chalet des Roches, qui est situé à la Bresse, recherche un réceptionniste de nuit. C'est pour un CDD de 3 mois à 35 heures par semaine, un service de 15 heures à 22 heures, un poste ouvert aux débutants avec niveau bac hôtellerie-restauration. Il faut également maîtriser l'anglais et l'allemand. Le rectorat de l'Académie de Nancy-Metz vous propose un poste à Remiremont. En tant que préparateur en laboratoire, c'est pour un contrat à durée déterminée de 12 mois, 35 heures par semaine. Vous aurez en charge de préparer des cours de chimie et de sciences physiques en établissement public d'enseignement. Expérience de 2 mois souhaitée avec formation bac plus 2 ou équivalent. La boulangerie-pâtisserie Mathieu Hoc de Remiremont est à la recherche d'un boulanger. On vous propose là un poste en CDI à 35 heures par semaine. C'est ouvert aux débutants, titulaire d'une formation CAP-BEP. À Remiremont, l'enseigne Burger King est à la recherche d'un assistant de gestion polyvalent. C'est un poste en CDI à 35 heures par semaine qui vous est proposé. On vous demande un an d'expérience avec formation bac ou équivalent en secrétariat assistana. Et puis toujours avec Burger King, là c'est un comptable qui est recherché, poste en CDI à 35 heures par semaine et 3 ans d'expérience vous sont demandés avec formation, bac ou équivalent en comptabilité. Le Carélian, situé à Dommartin-lès-Remiremont, est à la recherche d'un serveur en restauration. Poste en CDI à temps partiel, 9 heures par semaine. 6 mois d'expérience vous sont demandés avec formation CAP-BEP. L'enseigne La Foirefouille de Saint-Nabor recherche un employé principal pour rayon et caisse. Poste en CDI à 35 heures par semaine avec 6 mois d'expérience.
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Midi 23 sur Radio des Ballons, dans quelques instants, le flash info à venir, Adèle et Robin, Adrénaline. C'était Vanessa Paradis sur Radio des Ballons, il est midi 12, il s'agit maintenant de Big Fanonoli, Picasso.

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1: L'actualité en ce lundi, chapelle de frère Joseph à Ventron hier, 3h de l'après-midi. Un Alsacien de 72 ans va allumer un cierge, mais sa chemise s'enflamme quand, en se penchant, elle a touché d'autres bougies. Et l'homme est sérieusement blessé. Il a été heureusement secouru par d'autres touristes, puis héliporté à l'hôpital de Metz. Nuit de dimanche, de samedi à dimanche, une conductrice d'une Clio descend le chemin des Places, route qui mène à la chaume du Grand Ventron. Tout à coup, la conductrice perd le contrôle de sa voiture qui dérape sur une trentaine de mètres et termine sa course contre un arbre. Un couné de 16 ans est décédé sur le coup. Les deux autres passagers et la conductrice sont gravement blessés de son couné et un Adalkirch. 3h30 de l'après-midi hier, le bâtiment d'une ferme prend feu à Réville-et-Vittel en octobre 2019. Il y avait déjà eu un incendie au même endroit. Pas de blessés, les animaux ont été sauvés, mais plus de 1000 tonnes de fourrage est partie en fumée. Col du Petit, samedi au moment de midi, un motard de 16 ans a chuté avec sa petite moto et s'est sérieusement blessé. Accident samedi également entre Mirecourt et Dompaire vers 6h30 du soir. Deux voitures se sont percutées de face. Dans l'une des voitures, un couple et leur enfant de 3 mois. Dans l'autre, un père de famille et ses deux enfants de 15 et 5 ans. Seule la maman et son enfant ont dû être hospitalisés, mais personne n'est gravement blessé. À Contrex, vers 11h du matin, samedi, une femme qui a la cinquantaine et sa petite fille de 5 ans étaient renversées par une voiture et les deux piétonnes sont sérieusement blessées. Également, le décès de Christian Gitaine, 79 ans, obsèque mardi, l'église de Charmes à 10h30. François Vincent, 55 ans, obsèque mardi à 14h à l'église du Val d'Ajol. Obsèque de Jean-Marie Gremillet, 85 ans, mardi 14h30 à l'église des Lois. Franck Duprat, 63 ans, mardi 14h30 au funérarium de Gérardmer. Du sport avec la Ligue 1, le Paris Football Club qui a battu Strasbourg 2-1 en Ligue 2. Rodez battu par Nancy 4-3. Metz et Saint-Étienne ont fait match nul 2-2. Laval et Sochaux 1-1. En N1, Furiani bat Épinal 1-0. En N2, Taon, l'APM de Metz 3-0 pour les Messins. Et puis en cyclisme, le mondial au Canada contre la montre Remco Evenepoel, champion du monde. Paul Sexas termine 3e au Tour du Luxembourg. Dernière étape pour Mathieu Van Der Poel après 175 km d'échappée. Victoire finale de Davide Piganzoli. Le Tour de Slovaquie, Lennart van Etveld, le Belge, remporte la dernière étape et l'épreuve par la même occasion. En volée Euro, la France bat le Portugal 3-0. Et puis match de préparation, Tchalou battu par les Déodaciennes 3-2. Hockey sur glace, un match de prépa, Épinal, Merin Suisse 9-1. Tournoi Astana en tennis de table, l'Allemand Dan Kyo bat en finale Alexis Lebrun. Le triathlon de Remiremont pour Lucas Mathieu, relais mixte pour Mulhouse, Rein Kopf Trail à la Bresse, Michael Baradel, Sarah Vieille et Elodie Chesneau ont brillé. Et en moto, c'est Romain Fèvre, deuxième au championnat du monde en Australie. La couleur du ciel, du soleil et des nuages aujourd'hui jusqu'à 23 degrés demain mardi, de 6 à 24 degrés, toujours du soleil. Mercredi soleil, peu de nuages, de 8 à 25 degrés.
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1: Beaucoup de cœurs télévisés en ce lundi. France 5 propose le monde de Jamy. Manger de la viande, un crime pour la planète. Mais avec un point d'interrogation tout de même. Jamy Gourmaud enquête donc sur l'impact environnemental de la production de viande. Et puis il y aura le réchauffement climatique. Nos produits du terroir vont-ils résister à 21h55? Abricot du Roussillon, Tom de Savoie, vin de Bourgogne. Comment le réchauffement climatique affecte-t-il les produits du terroir? À la télévision encore ce soir, l'irréparable à 20h40 sur LCP Public Sénat, à la 8 si vous préférez, documentaire de Dominique Missica. C'est le discours du Veldiv en 1995, de 16 juillet, donc très exactement, dans le cadre des commémorations de la rafle du Veldiv de l'été 1942. Jacques Chirac, tout juste élu président, prononce sous la plume de Christine Albanel l'un des plus célèbres discours de l'histoire de la Ve République. Bon, à découvrir si vous n'êtes pas au courant. Sur Nouveau 19, Égypte, trésor des pharaons, Ramsès, la dynastie légendaire, c'est à 21h10 donc. Et à la même heure sur TFX, Paul Mirabel, Zèbre, au théâtre Sébastopol de Lille, pour une soirée un peu comique, mais c'est prévu comme cela. Sur Vosges TV, à 21h, Le Monde comme il va, un morceau de parole cassée à la main de Pierre Chausson. Elles sont, ils sont des hommes, des femmes qui penchent. Ils, elles, patients ou soignants, le disent à leur façon, à travers les mots du poète Thierry Metz, au fil des saisons, à la clinique de la Chênaie, avec leur voix, leur corps, leur regard, leur silence, leur sourtre, à l'endroit qu'elles ont choisi pour rester debout malgré tout. Et sur cette même chaîne, Vosges TV, il y a Côté Sport, à 22h, journal météo, Terre Vue du Sport, les Toqués du Sud, à 22h30, et Parole d'élu également, à 23h, 23h30, à Feu Doux, l'émission culinaire. En tous les cas, bonne soirée télé.

Midi 54 sur Radio Débanon, nous allons nous quitter avec ce titre de Gaëtan Roussel et Amel Bent. Comme ça, merci pour votre fidélité. C'était Naïma. Très belle fin de journée à tous. Je vous donne rendez-vous demain, même heure, même antenne.

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2: L'actualité en ce lundi, chapelle de frère Joseph à Ventron hier, 3h de l'après-midi. Un Alsacien de 72 ans va allumer un cierge, mais sa chemise s'enflamme quand en se penchant, elle a touché d'autres bougies. Et l'homme est sérieusement blessé. Il a été heureusement secouru par d'autres touristes, puis héliporté à l'hôpital de Metz. Nuit de dimanche, de samedi à dimanche, une conductrice d'une Clio descend le chemin des Places, route qui mène à la chaume du Grand Ventron. Tout à coup, la conductrice perd le contrôle de sa voiture qui dérape sur une trentaine de mètres et termine sa course contre un arbre. Un couné de 16 ans est décédé sur le coup. Les deux autres passagers et la conductrice sont gravement blessés de son couné et un Adalkirch. 3h30 de l'après-midi hier, le bâtiment d'une ferme prend feu à Réville-et-Vittel. En octobre 2019, il y avait déjà eu un incendie au même endroit. Pas de blessés, les animaux ont été sauvés, mais plus de 1000 tonnes de fourrage est partie en fumée. Col du Petit, samedi au moment de midi, un motard de 16 ans a chuté avec sa petite moto et s'est sérieusement blessé. Accident samedi également entre Mirecourt et Dompère vers 6h30 du soir. Deux voitures se sont percutées de face. Dans l'une des voitures, un couple et leur enfant de 3 mois. Dans l'autre, un père de famille et ses deux enfants de 15 et 5 ans. Seule la maman et son enfant ont dû être hospitalisés, mais personne n'est gravement blessé. À Contrex, vers 11h du matin, samedi, une femme qui a la cinquantaine et sa petite fille de 5 ans étaient renversées par une voiture et les deux piétonnes sont sérieusement blessées. Également, le décès de Christian Gitaine, 79 ans, obsèque mardi, l'église de Charmes à 10h30. François Vincent, 55 ans, obsèque mardi à 14h à l'église du Val d'Ajol. Obsèque de Jean-Marie Gremillet, 85 ans, mardi à 14h30 à l'église des Lois. Franck Duprat, 63 ans, mardi à 14h30 au funérarium de Gérardmer. Du sport avec la Ligue 1, le Paris Football Club qui a battu Strasbourg 2-1 en Ligue 2. Rodez battu par Nancy 4-3. Metz et Saint-Étienne ont fait match nul 2-2. Laval et Sochaux 1-1. En N1, Furiani bat Épinal 1-0. En N2, Taon, l'APM de Metz 3-0 pour les Messins. Et puis en cyclisme, le mondial au Canada contre la montre, Remco Evenepoel, champion du monde. Paul Sexas termine 3e au Tour du Luxembourg. Dernière étape pour Mathieu Van Der Poel après 175 km d'échappée. Victoire finale de Davide Piganzoli. Le Tour de Slovaquie, Lennart van Etveld, le Belge, remporte la dernière étape et l'épreuve par la même occasion. En volée Euro, la France bat le Portugal 3-0. Et puis match de préparation, Tchalou battu par les Déodaciennes 3-2. Hockey sur glace, un match de prépa, Épinal, Merin Suisse 9-1. Tournoi Astana en tennis de table, l'Allemand Dang Qiu bat en finale Alexis Lebrun. Le triathlon de Remiremont pour Lucas Mathieu, relais mixte pour Mulhouse, Rein Kopftrai à la Bresse, Michael Baradel, Sarah Vieille et Elodie Chesneau ont brillé. Et en moto, c'est Romain Fèvre, deuxième au championnat du monde en Australie. La couleur du ciel, du soleil et des nuages aujourd'hui jusqu'à 23 degrés demain mardi, de 6 à 24 degrés, toujours du soleil. Mercredi soleil, peu de nuages, de 8 à 25 degrés.
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0: L'événement Cinécool se poursuit dans vos salles vosgiennes. 5 euros la séance jusqu'au 22 septembre. Vous pouvez en profiter donc pour découvrir plein de films, certaines avant-premières également. Alors je vous annonce tout de suite que vous allez pouvoir découvrir le film Fjord. Vous allez pouvoir le retrouver au cinéma Le Majestic de Remiremont, au grand écran à la Bresse ou encore à la MCL de Gérardmer. Et Fjord, eh bien, c'est tout simplement la dernière Palme d'Or au Festival de Cannes. Alors, c'est un film norvégien de Christian Mudjou, l'histoire d'un couple romano-norvégien très pieux qui s'installe dans un village au bord d'un fjord. Et rapidement, eh bien, le couple se lie d'amitié avec la famille voisine. Les enfants des familles deviennent d'ailleurs très proches, jusqu'au jour où on découvre sur un des enfants des ecchymoses, et alors le soupçon pèse sur les parents. Ce film a été noté 3,9 par la presse et 4 par les spectateurs. La comédie Tombée du ciel est encore à l'affiche, un film que vous allez pouvoir retrouver à l'entracte de Vanier, au cinéma du Casino de Gérardmer, et puis au Majestic à Remiremont. Alors un film signé Mohamed Hamidi avec Ilyes Jadel, Josiane Balasko ou encore Fred Testo. Si vous êtes plutôt branché film d'horreur, eh bien vous allez pouvoir retrouver par exemple le dernier Insidious, l'invasion du lointain, encore à l'affiche au Casino de Gérardmer. Et puis à Remiremont au Majestic, il y a le nouveau Resident Evil, une nouvelle adaptation du célèbre jeu vidéo, cette fois-ci le film ciné Zack Cregger. Il a plutôt de bonnes notes hein, d'ailleurs. L'avis de la presse est de 3,9 sur 5 sur Allociné, et pour les spectateurs, c'est 3,8. À la Bresse, au grand écran et au Majestic de Remiremont, il y a le film Soudain qui est encore à l'affiche, un film avec Virginie Efira et Tao Okamoto. Le héros du Louvre vous est proposé à Remiremont au Majestic et puis au Casino de Gérardmer, un drame historique d'Eli Chouraki avec Kadmerad et Marie Gillin. N'oubliez pas qu'il y a également le festival Play It Again qui bat son plein en ce moment jusqu'au 27 septembre avec plein de films cultes à voir ou à revoir. Et on termine cette sélection cinéma avec une avant-première à voir au Majestic de Remiremont, Heart of the Beast, film d'action et d'aventure de David Ayer avec Brad Pitt dans le rôle principal, l'histoire d'un ancien agent des forces spéciales qui se retrouve perdu au cœur de l'Alaska avec son chien et tous deux vont tenter de survivre face à cette nature impitoyable.
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2: La vie au pays de Remiremont et sa ceinture, et également au pays des lacs, exceptionnellement d'ailleurs ensemble, avec aussi Moselle Moselotte. Eh bien, il y a des rendez-vous, et notamment à Ventron, chapelle de Travexin, puisque ce sera la veillée corse, samedi 3 octobre à 20h. Réservation donc nécessaire sur le site www.ipac-cie.com. La Bresse, c'est une information service, puisqu'il y a un chantier actuellement, les travaux de réfection du pont du Bègue, pour assurer la sécurité et la pérennité donc de l'ouvrage. Et puis, droit des femmes au fil du temps, portrait de Vosgienne, c'est au musée textile des Vosges, et ce sera bien tout au long de cet automne, quand l'automne va arriver, mais de toute façon, vous pouvez la voir en ce moment, bien sûr, au musée du textile de Ventron, exposition du conseil départemental des Vosges, avec les archives départementales. L'entrée est tout de même payante. La recyclerie Annie Thiébaud à Saint-Étienne, avec vente de vêtements jusqu'au 16 septembre, vente au kilo sur tous les vêtements, remise spéciale sur articles signalés en recyclerie, visite de l'atelier tri-textile et atelier upcycling, entrée gratuite sans inscription, et ce sera le mercredi 16 septembre à 14h. Et donner une seconde vie au tissu, venez créer votre broche unique et créative. C'est avec l'abri à Remiremont. Le premier triathlon de Remiremont, championnat Grand Est jeune et championnat Grand Est de relais mixte, samedi 19 et dimanche 20 septembre, toute la journée au plan d'eau. Informations et inscriptions près de triathlon-remiremont.fr. La fête foraine, ce sera du 12 au 20 septembre au Champ de Mars, également à Remiremont, bien sûr. Et puis un concert trio Métamorphose, dimanche 27 septembre à 16h au Centre culturel Gilbert Zog, sans réservation, le tarif est de 15 euros. À noter les journées européennes du patrimoine, les 19 et 20 septembre, sur le thème « Patrimoine en péril, revivez, résister, réimaginez », gratuit et ouvert à tous dans la maison du collectionneur.
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1: La vie au pays de Remiremont et sa ceinture, et également au pays des lacs, exceptionnellement d'ailleurs ensemble, avec aussi Moselle Moselotte. Eh bien, il y a des rendez-vous, et notamment à Ventron, chapelle de Travexin, puisque ce sera la veillée corse, samedi 3 octobre à 20h. Réservation donc nécessaire sur le site www.ipac-cie.com. La Bresse, c'est une information service, puisqu'il y a un chantier actuellement, les travaux de réfection du pont du Beg, pour assurer la sécurité et la pérennité donc de l'ouvrage. Et puis, droit des femmes au fil du temps, portrait de Vosgienne, c'est au musée textile des Vosges, et ce sera bien tout au long de cet automne, quand l'automne va arriver, mais de toute façon, vous pouvez la voir en ce moment, bien sûr, au musée du textile de Ventron, exposition du conseil départemental des Vosges, avec les archives départementales. L'entrée est tout de même payante. La recyclerie Annie Thiébaud à Saint-Étienne, avec vente de vêtements jusqu'au 16 septembre, vente au kilo sur tous les vêtements, remise spéciale sur articles signalés en recyclerie, visite de l'atelier tri textile et atelier upcycling, entrée gratuite sans inscription, et ce sera le mercredi 16 septembre à 14h. Et donner une seconde vie au tissu, venez créer votre broche unique et créative. C'est avec l'abri à Remiremont. Le premier triathlon de Remiremont, championnat Grand Est jeune et championnat Grand Est de relais mixte, samedi 19 et dimanche 20 septembre, toute la journée au plan d'eau. Information et inscription près de triathlon-remiremont.fr. La fête foraine, ce sera du 12 au 20 septembre, au Champ de Mars également, à Remiremont, bien sûr. Et puis un concert trio Métamorphose, dimanche 27 septembre à 16h au Centre culturel Gilbert Zog, sans réservation, le tarif est de 15€. À noter les journées européennes du patrimoine, les 19 et 20 septembre, sur le thème « Patrimoine en péril, revivez, résistez, réimaginez », gratuit et ouvert à tous dans la maison du collectionneur.
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1: À Gérardmer, le restaurant gastronomique L'Échappée Vosgienne est à la recherche d'un commis de cuisine. On vous propose un poste en CDI à 39 heures par semaine. Un poste qui est ouvert aux débutants avec une formation bac ou équivalent en cuisine. À Cornimont, l'éco-auberge du Grand Ventron, qui va ouvrir ses portes au printemps 2027, est à la recherche de son prochain chef de cuisine, un poste en CDI à 35 heures par semaine. Pour postuler, on vous demande au moins 3 ans d'expérience. Il faut également être titulaire du permis. À la Bresse, on vous propose un poste d'agent de fabrication polyvalent en menuiserie. Alors c'est une mission intérimaire de 6 mois à 35 heures par semaine, renouvelable 2 fois avec possibilité de CDI par la suite. C'est un poste qui est ouvert aux débutants. Le Chalet des Roches, qui est situé à la Bresse, recherche un réceptionniste de nuit. C'est pour un CDD de 3 mois à 35 heures par semaine, un service de 15 heures à 22 heures, un poste ouvert aux débutants avec niveau bac hôtellerie-restauration. Il faut également maîtriser l'anglais et l'allemand. Le rectorat de l'Académie de Nancy-Metz vous propose un poste à Remiremont. En tant que préparateur en laboratoire, c'est pour un contrat à durée déterminée de 12 mois, 35 heures par semaine. Vous aurez en charge de préparer des cours de chimie et de sciences physiques en établissement public d'enseignement. Expérience de 2 mois souhaitée avec formation bac plus 2 ou équivalent. La boulangerie-pâtisserie Mathieu Hoc de Remiremont est à la recherche d'un boulanger. On vous propose là un poste en CDI à 35 heures par semaine. C'est ouvert aux débutants, titulaire d'une formation CAP-BEP. À Remiremont, l'enseigne Burger King est à la recherche d'un assistant de gestion polyvalent. C'est un poste en CDI à 35 heures par semaine qui vous est proposé. On vous demande un an d'expérience avec formation bac ou équivalent en secrétariat assistana. Et puis toujours avec Burger King, là c'est un comptable qui est recherché, poste en CDI à 35 heures par semaine et 3 ans d'expérience vous sont demandés avec formation, bac ou équivalent en comptabilité. Le Carélian, situé à Dommartin-lès-Remiremont, est à la recherche d'un serveur en restauration. Poste en CDI à temps partiel, 9 heures par semaine. 6 mois d'expérience vous sont demandés avec formation CAP-BEP. L'enseigne La Foirefouille de Saint-Nabord recherche un employé principal pour rayon et caisse. Poste en CDI à 35 heures par semaine avec 6 mois d'expérience.
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0: L'événement Cinécool se poursuit dans vos salles vosgiennes. 5€ la séance jusqu'au 22 septembre. Vous pouvez en profiter donc pour découvrir plein de films, certaines avant-premières également. Alors je vous annonce tout de suite que vous allez pouvoir découvrir le film Fjord. Vous allez pouvoir le retrouver au cinéma Le Majestic de Remiremont, au grand écran à la Bresse ou encore à la MCL de Gérardmer. Et Fjord, eh bien, c'est tout simplement la dernière Palme d'Or au Festival de Cannes. Alors, c'est un film norvégien de Christian Mudjou, l'histoire d'un couple romano-norvégien très pieux qui s'installe dans un village au bord d'un fjord. Et rapidement, eh bien, le couple se lie d'amitié avec la famille voisine. Les enfants des familles deviennent d'ailleurs très proches, jusqu'au jour où on découvre sur un des enfants des ecchymoses, et alors le soupçon pèse sur les parents. Ce film a été noté 3,9 par la presse et 4 par les spectateurs. La comédie Tombée du ciel est encore à l'affiche, un film que vous allez pouvoir retrouver à l'entracte de Vanier, au cinéma du Casino de Gérardmer, et puis au Majestic à Remiremont. Alors un film signé Mohamed Hamidi avec Ilyes Jadel, Josiane Balasko ou encore Fred Testo. Si vous êtes plutôt branché film d'horreur, eh bien vous allez pouvoir retrouver par exemple le dernier Insidious, l'invasion du lointain, encore à l'affiche au Casino de Gérardmer. Et puis à Remiremont au Majestic, il y a le nouveau Resident Evil, une nouvelle adaptation du célèbre jeu vidéo, cette fois-ci le film ciné Zach Kreger. Il a plutôt de bonnes notes d'ailleurs, l'avis de la presse est de 3,9 sur 5 sur Allociné, et pour les spectateurs, c'est 3,8. À la Bresse, au grand écran et au Majestic de Remiremont, il y a le film Soudain qui est encore à l'affiche, un film avec Virginie Efira et Tao Okamoto. Le héros du Louvre vous est proposé à Remiremont au Majestic, et puis au Casino de Gérardmer, un drame historique d'Elie Chouraki avec Kadmerad et Marie Gillin. N'oubliez pas qu'il y a également le festival Play It Again qui bat son plein en ce moment jusqu'au 27 septembre avec plein de films cultes à voir ou à revoir. Et on termine cette sélection cinéma avec une avant-première à voir au Majestic de Remiremont, Heart of Beast, film d'action et d'aventure de David Ayer avec Brad Pitt dans le rôle principal. L'histoire d'un ancien agent des forces spéciales qui se retrouve perdu au cœur de l'Alaska avec son chien, et tous deux vont tenter de survivre face à cette nature impitoyable.
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1: Le coup de cœur télévisé en ce lundi. France 5 propose le monde de Jamie. Manger de la viande, un crime pour la planète. Mais avec un point d'interrogation tout de même. Jamie Gourmaud enquête donc sur l'impact environnemental de la production de viande. Et puis il y aura le réchauffement climatique. Nos produits du terroir vont-ils résister à 21h55? Abricot du Roussillon, Tom de Savoie, vin de Bourgogne. Comment le réchauffement climatique affecte-t-il les produits du terroir? À la télévision encore ce soir, l'irréparable à 20h40 sur LCP Public Sénat, la 8 si vous préférez, documentaire de Dominique Missika, c'est le discours du Veldiv en 1995 de juillet, donc très exactement, dans le cadre des commémorations de la rafle du Veldiv de l'été 1942, Jacques Chirac, tout juste élu président, prononce sous la plume de Christine Albanel l'un des plus célèbres discours de l'histoire de la Ve République. Bon, à découvrir hein, si vous n'êtes pas au courant. Sur Nouveau 19, Égypte, trésor des pharaons, Ramsès, la dynastie légendaire, c'est à 21h10 donc, et à la même heure sur TFX, Paul Mirabel, Zèbre, au théâtre Sébastopol de Lille, pour une soirée un peu comique, mais c'est prévu comme cela. Sur Vosges TV, à 21h, Le Monde comme il va, un morceau de parole cassée à la main de Pierre Chausson. Ils sont des hommes, des femmes qui penchent. Elles, patients ou soignants, le disent à leur façon, à travers les mots du poète Thierry Metz, au fil des saisons, à la clinique de la Chênaie, avec leur voix, leur corps, leur regard, leur silence, leur sourtre, à l'endroit qu'elles ont choisi pour rester debout malgré tout. Et sur cette même chaîne, Vosges TV, il y a Côté Sport, à 22h, journal météo, Terre vue du sport, les Toqués du Sud à 22h30, et Parole d'élu également à 23h, 23h30 à Feu Doux, l'émission culinaire. En tous les cas, bonne soirée télé.

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2: La vie au pays de Remiremont et sa ceinture, et également au pays des lacs, exceptionnellement d'ailleurs ensemble, avec aussi Moselle.

0: Bozlot. Eh bien, il y a des rendez-vous, et notamment à Ventron, chapelle de Travexin, puisque ce sera la veillée corse, samedi 3 octobre à 20h. Réservation donc nécessaire sur le site www.ipac-cie.com. La Bresse, c'est une information service, puisqu'il y a un chantier actuellement, les travaux de réfection du pont du Bègue, pour assurer la sécurité et la pérennité donc de l'ouvrage. Et puis, droit des femmes au fil du temps, portrait de Vosgienne, c'est au musée textile des Vosges, et ce sera bien tout au long de cet automne, quand l'automne va arriver, mais de toute façon, vous pouvez la voir en ce moment, bien sûr, au musée du textile de Ventron, exposition du conseil départemental des Vosges, avec les archives départementales. L'entrée est tout de même payante. La recyclerie Annie Thiébaut à Saint-Étienne, avec vente de vêtements jusqu'au 16 septembre, vente au kilo sur tous les vêtements, remise spéciale sur articles signalés en recyclerie, visite de l'atelier tri textile et atelier upcycling, entrée gratuite sans inscription, et ce sera le mercredi 16 septembre à 14h. Et donner une seconde vie au tissu. Venez créer votre broche unique et créative. C'est avec l'abri à Remiremont. Le premier triathlon de Remiremont, championnat Grand Est jeune et championnat Grand Est de relais mixte, samedi 19 et dimanche 20 septembre, toute la journée au plan d'eau. Information et inscription près de triathlon-remiremont.fr. La fête foraine, ce sera du 12 au 20 septembre, au Champ de Mars également, à Remiremont, bien sûr. Et puis un concert trio Métamorphose, dimanche 27 septembre à 16h au Centre culturel Gilbert Zog, sans réservation, le tarif est de 15€. À noter les journées européennes du patrimoine, les 19 et 20 septembre, sur le thème « Patrimoine en péril, revivez, résister, réimaginer », gratuit et ouvert à tous dans la maison du collectionneur.
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1: La vie au pays de Remiremont et sa ceinture, mais également au pays des lacs, exceptionnellement d'ailleurs ensemble, avec aussi Moselle Moselotte. Eh bien, il y a des rendez-vous, et notamment à Ventron, chapelle de Travexin, puisque ce sera la veillée corse, samedi 3 octobre, à 20h. Réservation donc nécessaire sur le site www.ipac-cie.com. La Bresse, c'est une information service, puisqu'il y a un chantier actuellement, les travaux de réfection du pont du Beg, pour assurer la sécurité et la pérennité donc de l'ouvrage. Et puis, droit des femmes au fil du temps, portrait de Vosgienne, c'est au musée textile des Vosges, et ce sera bien tout au long de cet automne, quand l'automne va arriver, mais de toute façon, vous pouvez l'avoir en ce moment, bien sûr, au musée du textile de Ventron, exposition du conseil départemental des Vosges, avec les archives départementales. L'entrée est tout de même payante. La recyclerie Annie Thiébault à Saint-Étienne, avec vente de vêtements jusqu'au 16 septembre, vente au kilo sur tous les vêtements, remise spéciale sur articles signalés en recyclerie, visite de l'atelier tri textile et atelier upcycling, entrée gratuite sans inscription, et ce sera le mercredi 16 septembre à 14h. Et donner une seconde vie au tissu. Venez créer votre broche unique et créative. C'est avec l'abri à Remiremont. Le premier triathlon de Remiremont, championnat Grand Est jeune et championnat Grand Est de relais mixte, samedi 19 et dimanche 20 septembre, toute la journée au plan d'eau. Information et inscription pour le triathlon-remiremont.fr. La fête foraine, ce sera du 12 au 20 septembre au Champ de Mars, également à Remiremont, bien sûr. Et puis un concert trio Métamorphose, dimanche 27 septembre à 16h au Centre culturel Gilbert Zog, sans réservation, le tarif est de 15€. À noter les journées européennes du patrimoine, les 19 et 20 septembre, sur le thème « Patrimoine en péril, revivez, résistez, réimaginez », gratuit et ouvert à tous dans la maison du collectionneur.
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L'actualité en ce lundi, chapelle de frère Joseph à Ventron, hier, 3h de l'après-midi, un Alsacien de 72 ans va allumer un cierge, mais sa chemise s'enflamme quand, en se penchant, elle a touché d'autres bougies, et l'homme est sérieusement blessé. Il a été heureusement secouru par d'autres touristes, puis héliporté à l'hôpital de Metz. Nuit de dimanche, de samedi à dimanche, une conductrice d'une Clio descend le chemin des Places, route qui mène à la chaume du Grand Ventron. Tout à coup, la conductrice perd le contrôle de sa voiture qui dérape sur une trentaine de mètres et termine sa course contre un arbre. Un couné de 16 ans est décédé sur le coup. Les deux autres passagers et la conductrice sont gravement blessés de son couné et un Adalkirch. 3h30 de l'après-midi hier, le bâtiment d'une ferme prend feu à Réville-et-Vittel en octobre 2019. Il y avait déjà eu un incendie au même endroit. Pas de blessés, les animaux ont été sauvés, mais plus de 1000 tonnes de fourrage est partie en fumée. Col du Peuté, samedi au moment de midi, un motard de 16 ans a chuté avec sa petite moto et s'est sérieusement blessé. Accident samedi également entre Mirecourt et Dompère vers 6h30 du soir. Deux voitures se sont percutées de face. Dans l'une des voitures, un couple et leur enfant de 3 mois. Dans l'autre, un père de famille et ses deux enfants de 15 et 5 ans. Seule la maman et son enfant ont dû être hospitalisés, mais personne n'est gravement blessé. À Contrex, vers 11h du matin, samedi, une femme qui a la cinquantaine et sa petite fille de 5 ans étaient renversées par une voiture et les deux piétonnes sont sérieusement blessées. Également, le décès de Christian Gitten, 79 ans, obsèque mardi, l'église de Charmes à 10h30. François Vincent, 55 ans, obsèque mardi à 14h à l'église du Val d'Ajol. Obsèque de Jean-Marie Gremillet, 85 ans, mardi à 14h30 à l'église des Lois. Franck Duprat, 63 ans, mardi à 14h30 au funérarium de Gérardmer. Du sport avec la Ligue 1, le Paris Football Club qui a battu Strasbourg 2-1 en Ligue 2. Rodez battu par Nancy 4-3. Metz et Saint-Étienne ont fait match nul 2-2. Laval et Sochaux 1-1. Tout en N1, Furiani bat Épinal 1-0. En N2, Taon, l'APM de Metz 3-0 pour les Messins. Et puis en cyclisme, le mondial au Canada contre la montre Remco Evenepoel, champion du monde. Paul Sexas termine 3e au Tour du Luxembourg. Dernière étape pour Mathieu Van Der Poel après 175 km d'échappée. Victoire finale de Davide Pigonzoli. Le Tour de Slovaquie, Lennart van Etveld, le Belge, remporte la dernière étape et l'épreuve par la même occasion. En volée Euro, la France bat le Portugal 3-0. Et puis match de préparation, Tchalou battu par les Déodaciennes 3-2. Hockey sur glace, un match de prépa, Épinal, Merin Suisse 9-1. Tournoi Astana en tennis de table, l'Allemand Dang Qiu bat en finale Alexis Lebrun. Le triathlon de Remiremont pour Lucas Mathieu, relais mixte pour Mulhouse, Rein Kopftrai à la Bresse, Michael Baradel, Sarah Vieille et Elodie Chesneau ont brillé. Et en moto, c'est Romain Fèvre, deuxième au championnat du monde en Australie. La couleur du ciel, du soleil et des nuages aujourd'hui jusqu'à 23 degrés demain mardi, de 6 à 24 degrés, toujours du soleil. Mercredi soleil, peu de nuages, de 8 à 25 degrés.

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1: À Gérardmer, le restaurant gastronomique L'Échappée Vosgienne est à la recherche d'un commis de cuisine. On vous propose un poste en CDI à 39 heures par semaine. Un poste qui est ouvert aux débutants avec une formation bac ou équivalent en cuisine. À Cornimont, l'éco-auberge du Grand Ventron, qui va ouvrir ses portes au printemps 2027, est à la recherche de son prochain chef de cuisine, un poste en CDI à 35 heures par semaine. Pour postuler, on vous demande au moins 3 ans d'expérience. Il faut également être titulaire du permis. À la Bresse, on vous propose un poste d'agent de fabrication polyvalent en menuiserie. Alors, c'est une mission intérimaire de 6 mois à 35 heures par semaine, renouvelable 2 fois avec possibilité de CDI par la suite. C'est un poste qui est ouvert aux débutants. Le Chalet des Roches, qui est situé à la Bresse, recherche un réceptionniste de nuit. C'est pour un CDD de 3 mois à 35 heures par semaine, un service de 15 heures à 22 heures, un poste ouvert aux débutants avec niveau bac hôtellerie-restauration. Il faut également maîtriser l'anglais et l'allemand. Le rectorat de l'Académie de Nancy-Metz vous propose un poste à Remiremont. En tant que préparateur en laboratoire, c'est pour un contrat à durée déterminée de 12 mois, 35 heures par semaine. Vous aurez en charge de préparer des cours de chimie et de sciences physiques en établissement public d'enseignement. Expérience de 2 mois souhaitée avec formation bac plus 2 ou équivalent. La boulangerie-pâtisserie Mathieu Hoc de Remiremont est à la recherche d'un boulanger. On vous propose là un poste en CDI à 35 heures par semaine. C'est ouvert aux débutants, titulaires d'une formation CAP-BEP. À Remiremont, l'enseigne Burger King est à la recherche d'un assistant de gestion polyvalent. C'est un poste en CDI à 35 heures par semaine qui vous est proposé. On vous demande un an d'expérience avec formation bac ou équivalent en secrétariat assistana. Et puis toujours avec Burger King, là c'est un comptable qui est recherché. Poste en CDI à 35 heures par semaine et 3 ans d'expérience vous sont demandés avec formation, bac ou équivalent en comptabilité. Le Carélian, situé à Dommartin-les-Remiremont, est à la recherche d'un serveur en restauration. Poste en CDI à temps partiel, 9 heures par semaine. 6 mois d'expérience vous sont demandés avec formation CAP-BEP. L'enseigne La Foirefouille de Saint-Nabor recherche un employé principal pour rayon et caisse, poste en CDI à 35 heures par semaine avec 6 mois d'expérience.
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8: La vie au pays de Remiremont et sa ceinture, mais également au pays des Lacs, exceptionnellement d'ailleurs ensemble, avec aussi Moselle Moselotte. Eh bien, il y a des rendez-vous, et notamment à Ventron, chapelle de Travexin, puisque ce sera la veillée corse, samedi 3 octobre, à 20h. Réservation donc nécessaire sur le site www.ipac-cie.com. La Bresse, c'est une information service, puisqu'il y a un chantier actuellement, les travaux de réfection du pont du Beg, pour assurer la sécurité et la pérennité donc de l'ouvrage. Et puis

0: droits des femmes au fil du temps, portrait de Vosgienne, c'est au musée textile des Vosges, et ce sera bien tout au long de cet automne, quand l'automne va arriver, mais de toute façon, vous pouvez la voir en ce moment, bien sûr, au musée du textile de Ventron Exposition du conseil départemental des Vosges, avec ses archives départementales. L'entrée est tout de même payante. La recyclerie Annie Thiébaut à Saint-Étienne, avec vente de vêtements jusqu'au 16 septembre, vente au kilo sur tous les vêtements, remise spéciale sur articles signalés en recyclerie, visite de l'atelier tri-textile et atelier upcycling, entrée gratuite sans inscription, et ce sera le mercredi 16 septembre à 14h. Et donner une seconde vie au tissu. Venez créer votre broche unique et créative. C'est avec l'abri à Remiremont. Le premier triathlon de Remiremont, championnat Grand Est jeune et championnat Grand Est de relais mixte, samedi 19 et dimanche 20 septembre, toute la journée au plan d'eau. Information et inscription près de triathlon-remiremont.fr. La fête foraine, ce sera du 12 au 20 septembre, au Champ de Mars également, à Remiremont, bien sûr. Et puis un concert trio Métamorphose, dimanche 27 septembre à 16h au Centre culturel Gilbert Zog, sans réservation, le tarif est de 15€. À noter les journées européennes du patrimoine, les 19 et 20 septembre, sur le thème « Patrimoine en péril, revivez, résister, réimaginer », gratuit et ouvert à tous dans la maison du collectionneur.
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Bonjour chercheuses et bonjour chercheuses. Bienvenue dans la série d'émissions du Voyage intérieur présentée par Message de vie.

0: Aujourd'hui, apprenons à cultiver ou à entretenir l'harmonie avec notre planète et nos richesses intérieures vis-à-vis de nous, de l'autre et de la nature. Ces rapports que nous entretenons avec notre environnement sont reliés à nos comportements. Imaginez nos océans, nos rivières et nos fleuves comme notre propre système circulatoire, nos arbres, nos forêts comme nos poumons. Donnons plus de tendresse pour la terre et aux êtres humains afin de récolter de la joie. De la joie, nous allons en avoir aujourd'hui. Car nos convives sont Pierre Rabhi et Michael Londal. Pierre nous parlera de son écologie intérieure et Michael nous lira à voix haute quelques extraits du prophète de Khalil Gibran. Bon voyage! Bonjour amis de la Terre.
1: Bonjour.
0: Aujourd'hui, on te prend moins pour un fou parce que tu as des idées qui se réalisent. Est-ce que tu n'as pas l'impression de plus avoir la même force qu'il y a 30 ans? Une fois qu'on réalise ses idées ou qu'on aboutit à quelque chose, on n'a pas l'impression finalement qu'il ne nous reste plus rien à faire? Et qu'est-ce qui resterait peut-être encore à faire?
1: Non, je suis plus dans la situation où au contraire, puisque maintenant ça bouge, ce n'est pas le moment d'arrêter. Seulement, il y a un fait incontournable, c'est que je prends de l'âge. Donc... Je dois faire avec ces équations quelque chose qui font que je ne peux pas démissionner parce qu'il s'agit de choses importantes. Et je ne sais pas à qui donner ma démission d'ailleurs. Et à la fois, essayer de me recentrer sur ce qui me paraît essentiel et ajusté à mon énergie d'aujourd'hui, à la situation dans laquelle je me trouve aujourd'hui.
0: Et aujourd'hui. Mais... Aujourd'hui, dans quelle énergie tu es? Comme dirait Jean-Marie Pelt, j'ai une deuxième jeunesse.
1: C'est pour moi, plus j'avance et plus ça devient une évidence. Cette évidence, évidemment, fait que ça devient aussi une passion. C'est une passion depuis longtemps. C'est parce que ça a été une passion que j'ai pu surmonter les difficultés. Parce que sinon, il y avait des obstacles qui auraient pu me faire démissionner et je n'ai pas démissionné. Donc, j'ai surmonté les difficultés et je continue sur mon bonhomme de chemin avec la certitude que ce chemin est juste.
0: Comme l'humain est un peu égoïste, on pense d'abord à soi, sa réalisation de soi. Comment, après un certain temps, on peut commencer à le partager avec les autres? Toi, tu le partages avec la Terre, avec les humains?
1: Moi, je partage depuis longtemps. Depuis que j'ai pu, par exemple... transmettre quelque chose, par exemple en agroécologie, j'ai organisé des stages, j'ai transmis aux gens, j'avais à peine 40 ans, une quarantaine d'années, quoi, 30 ans disons, 35 ans, j'ai toujours partagé parce que je voudrais contaminer les autres pour de façon à ce qu'on prenne soin de la terre qui nous nourrit. Donc c'est pas d'aujourd'hui que je suis dans la transmission.
0: Qu'est-ce que tu fais pour changer la société à ton niveau?
2: Est-ce que je suis prêt à moi à changer dans la société? Attention aux autres.
3: Je ne cherche pas à changer le monde en quoi que ce soit. Ça ne sert à rien. Je pense que tenir compte de ça, c'est peut-être l'élément majeur dont il faut tenir compte et prendre conscience. On change d'abord l'intérieur, par son cœur, et ensuite le reste vient. C'est aussi simple que ça. Après, on peut partager des choses, des idées, des valeurs, rencontrer des gens et puis peut-être apporter d'autres sources d'énergie, par exemple.
0: Oui. Ensemble, toutes les deux.
4: Oui.
0: Qu'est-ce que...
4: Moi déjà, je me rends plus disponible à écouter mes petites voix intérieures par la méditation et de manière à être guidée dans mes inspirations pour changer ma vie dans un but de la santé.
5: Et moi, ce que je change, en fait, ce que j'ai choisi de commencer à changer, c'est d'accompagner justement les enfants d'aujourd'hui qui seront les adultes de demain. Et toutes ces valeurs qui nous ont été transmises aujourd'hui, de pouvoir vraiment leur donner accès à ça. Enfin, même pas leur donner accès, ils le possèdent, ils l'ont à l'intérieur d'eux. C'est juste les accueillir pour qu'ils puissent mettre ça en lumière et le concrétiser. Donc, c'est ça que j'ai envie de faire, de plus en plus.
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7: Pierre Rabhi.
8: Tu as plusieurs boutons sur lesquels, en priorité, tu as appuyé.
7: Je parle de le bouton de l'explosion atomique, je donne une image.
1: Ben, c'est le bouton prendre conscience de notre inconscience.
7: Dis-moi plus, qu'est-ce que c'est la prendre conscience de notre inconscience?
1: C'est parce que nous sommes totalement inconscients. Je veux dire, nous sommes inconscients sans être conscients de l'être. Voilà. Ce qui fait que tout ce que nous faisons, relève de l'imbécilité, souvent, relève de l'ignorance, relève de la barbarie, relève de beaucoup de choses conjuguées où l'être humain, finalement, fait beaucoup de mal à l'être humain et l'être humain fait beaucoup de mal à la nature. Et donc, on est dans quelque chose qui est profondément inconscient. Et c'est pour ça que je pense qu'il y a la première chose, c'est d'être réveillé, se réveiller vraiment et être réveillé aux problématiques telles qu'elles sont, dans leur violence, dans leur inanité, dans toutes ces choses laides dans lesquelles nous sommes.
7: Quelles sont ces choses laides? Quelle est cette situation? Dis-nous, comment est-ce que tu ressens?
1: La chose laide, c'est la guerre, c'est construire des armes, c'est construire la bombe atomique, c'est agresser la terre qui nous nourrit, c'est la polluer, c'est polluer notre environnement, notre eau, on est vraiment dans le suicide et la laideur la plus totale, c'est de l'asservissement des femmes, le non-respect de l'enfant, de la génération qui vient, on la respecte pas parce qu'on ne fait rien pour qu'elle soit heureuse dans son futur, etc. Il y a énormément de laideur, tout ça c'est de la laideur, tout ça. Voilà, et donc il faut sortir de ça, il faut de la générosité, il faut de l'amour, voilà, c'est ce que je veux dire.
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9: Et lorsqu'il entra dans la cité, le peuple entier vint à sa rencontre. À présent, révèle-nous donc à nous-mêmes et dis-nous tout ce qui t'a été montré de ce qui existe entre la naissance et la mort. Et il répondit, « Peuple d'orphalaise, de quoi pourrais-je parler, sinon de ce qui encore maintenant se meut dans vos âmes ?» Alors Almitra dit, « Parle-nous de l'amour. » Et il leva la tête et posa son regard sur le peuple, et un silence tomba. Et d'une voix puissante, il dit, « Quand l'amour vous fait signe de le suivre, suivez-le, bien que ses chemins soient rudes et escarpés. Et lorsqu'il vous étreint de ses ailes, abandonnez-vous, bien que l'épée cachée dans ses peines puisse vous blesser. Et quand il parle, croyez en lui, bien que sa voix puisse briser vos rêves comme le vent du nord dévaste le jardin. Car de même que l'amour vous couronne, il vous crucifiera. De même que vous lui devez de croître, vous lui devrez d'être élagué. De même qu'il s'élève jusqu'à votre hauteur et caresse vos branches les plus délicates qui frémissent au soleil, il descendra jusqu'à vos racines et les secouera là où elles s'accrochent à la terre. Comme des gerbes de blé, il vous assemble en lui, il vous bat pour vous dénuder. Il vous passe au tamis pour vous libérer de votre bal, et vous passe au moulin jusqu'à vous blanchir, il vous pétrit jusqu'à vous rendre malléable. Et alors il vous livre à son feu sacré, afin de faire de vous le pain sacré du festin sacré de Dieu. Toutes ces choses, l'amour les fera en vous, afin que vous puissiez connaître les secrets de votre cœur, et les connaissant devenir une parcelle du cœur de la vie. Mais si dans votre frayeur vous ne cherchez que la paix de l'amour et les plaisirs de l'amour, alors il vaudrait mieux pour vous couvrir votre nudité et quitter l'air de battage de l'amour, pour un monde sans saison où vous rirez, mais pas tous vos rires, et pleurerez, mais pas toutes vos larmes. L'amour ne donne rien que lui-même, et il ne prend rien que de lui-même. L'amour ne possède ni ne peut être possédé, car l'amour suffit à l'amour. Si vous aimez, vous ne direz pas « Dieu est dans mon cœur », mais plutôt « Je suis dans le cœur de Dieu ». Et ne pensez pas que vous pourrez diriger le cours de l'amour, car l'amour, s'il vous en trouve digne, dirigera votre cours. L'amour n'a pour seul désir que de s'accomplir. Mais si vous aimez, et que vous devez avoir des désirs, que vos désirs soient ceux-ci. Fondre et couler comme un ruisseau qui chante sa mélodie à la nuit. Connaître la douleur d'un trop-plein de tendresse. Être blessé par votre propre idée de l'amour. Et saignez de votre plein gré et avec joie. Se réveiller à l'aube avec des ailes au cœur et des actions de grâce pour cette nouvelle journée d'amour. Se reposer à l'heure de midi et méditer sur les transports amoureux. Rentrer chez soi à la tombée du jour avec reconnaissance et s'endormir alors avec une prière au cœur pour le bien-aimé et un chant de louange sur les lèvres.
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10: Qu'est-ce que vous faites à votre niveau pour changer la société ?
11: Alors, moi, je fais une web-série qui s'appelle Planète Bureau sur l'énergie positive dans le monde du travail. Mettre des infos sur le développement durable par le biais d'une fiction d'épisodes de 3 minutes à énergie positive. Ça se passe dans le monde du travail, ça s'appelle Planète Bureau. Et à chaque fois, on met des changements de paradigme très concrets avec beaucoup d'humour. Et sinon, ça fait 20 ans que je fais une compagnie de spectacle qui s'appelle la Compagnie du 4 et on essaime dans toute la France que des valeurs nouvelles. Voilà.
10: Qu'est-ce que tu changes à ton niveau, la société ?
12: Déjà, j'essaie de me changer moi et mon rapport aux gens. L'un, avec ma femme, où on a développé avec le temps une méthode pour écouter l'âme des bébés. Donc, nous pensons que les bébés ont beaucoup de choses à dire. À un niveau très profond, qui a déjà une sagesse, une profondeur, une âme, vous mettez le mot que vous voulez, et qu'on peut écouter ce que les bébés ont à dire, et qu'ils ont plein de belles choses à dire. Il y avait dans les années 60-70 en France, Françoise Dolto qui a amené une révolution, qui était l'idée que les bébés peuvent parler, que les bébés peuvent entendre ce qu'on leur dit, et qu'il faut parler aux bébés. Et nous, on est très convaincus qu'un jour, on arrivera à une révolution similaire qui est... Il y a le bébé qui est en train d'arracher le micro. Qui est une révolution similaire qui est que un jour, on trouverait naturel d'écouter les bébés. Pas seulement de leur parler, de les écouter. Ce serait un changement assez extraordinaire dans la façon dont les âmes sont accueillies quand elles arrivent sur Terre. Et donc, voilà.
7: Est-ce que tu n'as pas l'impression des fois d'être seul ou d'être triste que ça ne peut pas se réaliser ou que c'est difficile à se réaliser ? Pierre Rabhi, dans une vie,
1: non,
7: je parle.
1: Non, je pense qu'il y a des gens qui adhèrent à ce que nous faisons. En 2002, on m'a poussé à me présenter aux élections présidentielles. Donc on est sorti un peu sans... On faisait pas partie d'un parti, on n'était rien du tout. Et on s'est lancé et puis finalement, on s'est rendu compte que beaucoup de gens partageaient nos convictions, nos idées, puisque il faut aller collecter des signatures d'élus. Eh bien, on a collecté presque 200 signatures d'élus. Ça veut dire qu'il y a au moins 200 élus, et c'est quand même pas rien, qui sont d'accord avec nos idées, qui sont celles de mettre le féminin, de mettre l'être humain et la nature au cœur de nos préoccupations. Et dans la liste, disons, des critères qu'on avait avancés, c'était évidemment une autre éducation, incarner l'utopie, éduquer les enfants autrement, c'était respecter la vie, la nature, c'était beaucoup de critères comme ça, en même temps avec une protestation contre cette sacro-sainte croissance économique qui détruit le monde en donnant l'illusion qu'elle est en train de le construire.
7: Tu as créé le Colibri, je crois que tu crées un autre mouvement, celui-là il s'agit plus d'aller vers les femmes, sur le développement des femmes, c'est ça ?
1: Ben, on a créé les femmes semencières, c'est-à-dire charger les femmes, par exemple, de se préoccuper de la semence, qui est l'élément de transmission de la vie par la semence. Et donc là, ce mouvement est en train de se généraliser, de devenir international. Donc je suis très content que cette problématique de la semence, qui est la continuité de la vie par la transmission génétique des choses, puisse avoir une place aujourd'hui et qu'elle puisse être prise en charge par le féminin qui est symboliquement celui qui protège la vie. Voilà.
7: Et plus encore, le féminin qui a une place à prendre aujourd'hui.
1: Oui, le féminin est subordonné au plan mondial. La femme, toute l'histoire a été construite plutôt sur le masculin que sur le féminin. C'est pour ça que quand moi j'ai appris l'histoire de France, ou l'histoire tout court, c'était que des batailles, C'était que des dates de bataille, de victoire, de défaite, de choses. Mais c'est l'horreur absolue. Et on nous apprenait ça dès tout petit. Au lieu de nous apprendre d'autres choses plus, quand même plus vivantes, on nous apprenait comment les êtres humains s'entretuaient. Mais c'est horrible. C'est absolument délirant. Et on faisait de ça. Quand on a bien tué, on est un héros décoré. Moi, je veux dire, on est au degré zéro de l'évolution, quoi.
7: Non, mais soyons optimistes. Alors, là, il y a l'agriculture, il y a l'air, la terre, l'éducation, la justice. Il faudrait reformer tout.
1: Ah, absolument. Et en partant de l'éducation. Parce que l'enfant, c'est celui qui arrive, qui porte en lui le germe du futur, forcément. Donc, si cet enfant, dès le départ, est éduqué à avoir une vision différente, sortir de cette compétitivité stupide, sortir, lui faire prendre conscience de lui-même, l'aider à fraterniser avec d'autres, garçons et filles, essayer de bien faire comprendre qu'ils sont complémentaires et que c'est le féminin et le masculin qui sont à la source de la vie. Toi comme moi, on serait pas là sans le féminin et le masculin. Sauf que maintenant, on va cloner peut-être les gens, mais ça, c'est autre chose. Donc, toutes ces choses-là qui sont basiques et fondamentales doivent être reprises maintenant et considérées comme ce qu'il faut enseigner et ce qu'il faut mettre en place pour l'évolution de l'humanité. Sinon, l'humanité n'évoluera pas.
7: L'éducation et la justice, c'est comme si tu devais destituer Rome à l'époque. On doit te tirer dessus. Le fait déjà de remettre en question l'éducation, parce que si une directrice d'école t'écoute, elle se dirait mais pourquoi veut-il remettre en cause l'éducation ?
1: Non. Les institutions éducatives sont des manufactures dans lesquelles on fabrique un citoyen adapté au système. C'est pas plus que ça. Soit le premier, le meilleur, et quand on sélectionne les gens, on sélectionne pas l'être humain en fonction. Moi, j'avais un camarade à l'école, mais qui était la bonté même. Il partageait son goûter avec tout le monde. Et c'était vraiment la graine d'humanisme. Et ben, il était pas très brillant à l'école. Bon, donc il était destitué scolairement, alors que c'était le germe et la graine d'un bel être humain. Donc c'est pour ça qu'il faut aussi déterminer quels sont les critères, disons, qui doivent rentrer dans la notion d'éducation. Si on sélectionne pas cela en disant il faut fabriquer maintenant des êtres humains apaisés, des êtres humains solidaires, des êtres humains imaginatifs, des êtres humains mais qui ne soient pas dans l'égoïsme et qui préparent une solidarité humaine, là on est sur la bonne voie. Mais si on continue à préparer des gens avec les hiérarchies basées sur le savoir accumulé, eh ben on aboutit à quelque chose qui ne créera pas, qui ne participera pas à l'humanisation.
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13: Répondez à ces 7 questions par vrai ou par faux. À partir de la satisfaction de mes besoins de base, mon bonheur dépend plus de ce que je suis que de ce que je possède. Deuxième question. Plus on accumule de biens et plus on va bien. Les êtres humains dont les premières motivations sont l'argent, l'image et la célébrité ont plus de maladies et de dépressions que ceux qui se préoccupent moins de ces aspects. Quatrième question. L'argent fait le bonheur ? Une fois atteint un niveau de bien-être économique minimum, les ajouts de richesse rendent moins heureux et exposent à l'angoisse, la dépression, vrai ou faux. Sixième question. Plus les valeurs d'un être humain sont matérialistes et plus sa qualité de vie diminue. Dernière question. À partir d'un certain seuil de confort, quand quelqu'un s'enrichit, sa volonté de posséder toujours plus diminue son empathie pour autrui et le rend moins heureux. Vrai ou faux ?
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7: Qu'est-ce que tu proposes, par exemple, pour les enfants ? Si tu étais professeur maintenant, tu ferais un cours de quoi ?
1: Je trouve que les enfants sont beaucoup trop dans l'abstraction. Ils sont trop tôt devant des écrans. C'est-à-dire avant même d'avoir pris connaissance d'eux-mêmes, de leurs capacités physiques propres, de leur de leur capacité manuelle, de toutes les capacités qu'ils ont intrinsèquement, c'est-à-dire en dehors de tout, ils sont déjà, comme je disais, devant des écrans, devant des choses, et ça c'est catastrophique, on les éduque pas. Moi, l'école idéale serait une école dans laquelle il y a un jardin, c'est-à-dire le rapport de l'enfant à la nature qui le nourrit, à laquelle il doit sa nourriture, et il voit la magie, disons, de cette magie extraordinaire de la vie, parce que c'est magique. Quand je mets une seule graine dans mon sol et que j'ai un plant de tomates qui me donne des kilos de tomates, etc., c'est magique. C'est absolument magique, c'est absolument extraordinaire. Bon, qu'il apprenne ça, le rapport à la vie, à la nature, à laquelle il doit la vie. Des ateliers, mais sans équipement mécanique, au début. Uniquement développer l'habileté manuelle. Et ensuite, on peut aborder les abstractions, comme la virtualisation, disons, sans crainte, puisqu'il y a une connaissance et une éducation qui a donné à l'enfant les éléments qui sont des éléments qui ne sont pas dépendants de cette virtualisation. À partir du moment où on est tranquille, il peut aborder ces questions-là, mais en étant connecté, en étant éduqué aussi au tangible, en étant éduqué à ses capacités naturelles de faire des miracles avec ses mains. Si tout cela est réalisé, moi c'est comme ça que je verrai l'école.
7: Et si tu crées ton premier village, qu'est-ce que tu ferais? Tu le créerais en quoi?
1: Les villages, c'est-à-dire qu'on a des programmes aujourd'hui très réels sur les villages dans différents pays, en particulier au Maroc où nous sommes en train de réaliser un centre de formation. Dans notre programme, on va prendre les villageois dans leur totalité, c'est-à-dire les villages organisés, et tous les villageois, évidemment dans la mesure où ils sont d'accord, c'est d'en faire des villages écologiques, intégrales, où tout le monde est impliqué, depuis l'enfant jusqu'à l'enfant, la femme, l'homme, le vieillard, tout le monde est impliqué pour faire. C'est mon rêve un peu, j'espère le réaliser avant de quitter cette réalité, c'est d'avoir un village intégralement dédié à la vie, rapport de l'homme et de la vie. Et donc un village écolo, si on peut dire, un village dans lequel il y a cette totalité de l'approche de la vie et pas simplement l'aspect partiel de cette approche.
7: Et si tu avais le tablier d'un chef d'entreprise ?
1: Chef d'entreprise, c'est celui qui a beaucoup de responsabilités, donc il est responsable, il a créé son entreprise, etc. À ce moment-là, il faut simplement intégrer la question de l'humanisme à l'intérieur de l'entreprise. Il faut que l'entrepreneur prenne conscience que c'est sans ses ouvriers et ses employés, il n'est rien. Et il faut que les gens comprennent aussi que s'il y a quelqu'un qui a eu l'audace de faire les choses pour les aider à vivre, il faut qu'il y ait aussi une espèce de reconnaissance. Mais donc il y a une reconnaissance réciproque. Le chef d'entreprise sans employé, il n'est rien. Et les employés sans le chef d'entreprise, ils ne seraient pas dans la... Donc cette réciprocité pourrait produire quand même quelque chose d'autre, une forme de solidarité qui serait magnifique, où il y a une reconnaissance croisée, mutuelle et croisée.
9: Alors, Almitra parla de nouveau et demanda « Et qu'en est-il du mariage, maître ?»
13: Khalil Gibran, le prophète, lu par Michael Londal.
9: « Vous êtes nés ensemble et ensemble vous resterez à jamais. Vous resterez ensemble quand les ailes blanches de la mort dissiperont vos jours. Oui, vous resterez ensemble jusque dans la mémoire silencieuse de Dieu. Mais laissez des espaces dans votre unité et laissez les vents célestes danser entre vous. Aimez-vous l'un l'autre, mais de l'amour ne faites pas des chaînes. Qu'il soit plutôt une mer se mouvant entre les rives de vos âmes. Remplissez vos coupes l'un pour l'autre, mais ne buvez pas dans une seule coupe. Donnez-vous du pain l'un à l'autre, mais ne mordez pas dans le même morceau. Chantez et dansez ensemble et soyez joyeux, mais que chacun puisse être seul, comme sont seules les cordes du luth alors qu'elles vibrent d'une même musique. Donnez vos cœurs, mais pas à la garde l'un de l'autre, car seule la vie peut contenir vos cœurs dans sa main. Restez l'un avec l'autre, mais pas trop près l'un de l'autre, car les piliers du temple sont éloignés entre eux, et le chêne et le cyprès ne poussent pas dans l'ombre l'un de l'autre.
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10: Tu garderais la monnaie, l'argent tel qu'il est?
1: Disons qu'on a essayé de rationaliser le troc avec la monnaie.
7: Pierre Rabhi.
1: Mais seulement le problème aujourd'hui, c'est que l'argent, la monnaie, la finance est devenue et a été dévoyée dans le sens où, alors qu'elle représentait des richesses réelles ou des compétences réelles et donc des éléments réels, maintenant l'argent représente l'argent. C'est-à-dire qu'en fait, il y a des gens qui gagnent beaucoup plus d'argent en dormant qu'en travaillant. Parce que la finance est devenue quelque chose, tu fais des placements, et puis avec tes placements, bah, tu peux rester chez toi à dormir sans aucun problème. Et c'est là où il y a une perversion, en quelque sorte, de cette idée d'argent représentant le travail, représentant la matière, représentant les richesses réelles et non pas les richesses virtuelles. Donc effectivement, la tentative qu'on rencontre dans certaines régions de gens qui voudraient donner une parité à l'argent mais qui soit bien indexé sur une réalité économique réelle et non pas sur de la fiction et du vent, c'est une belle tentative. Et voilà, moi je ne peux que trouver ça très intéressant, d'autant plus que c'est pas un argent avec lequel on peut spéculer. On ne peut pas spéculer avec cet argent puisqu'il a une parité réelle, tangible, en service, en matière, en tout ce qu'on voudra. Voilà, c'est pas pareil.

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1: On a essayé d'imaginer une autre école, une autre entreprise.
2: Pierre Rabhi.
1: Mais si on prend les bêtises humaines, l'avidité, le pouvoir, est-ce que les problèmes peuvent vraiment changer? Les choses peuvent vraiment changer si on ne règle pas déjà avec soi-même ses désirs, qu'on mesure ses désirs par rapport à sa volonté?
3: Tout ce que je sais, c'est que je constate que les idées que j'ai depuis des années, des décennies, qui ont été certes moins élaborées que maintenant du point de vue de l'expression. Maintenant, ils sont bien élaborés, ils pourraient l'être encore plus au niveau de la façon de les exprimer. Autant pendant des années, on a l'impression, comme on dit, qu'on prêche dans le désert, que des idées qui ne sont pas reçues, autant aujourd'hui. Aujourd'hui, on peut dire vraiment que ces idées sont reçues, d'où cette réputation dont m'honorent les gens. Et avec laquelle je dois faire quand même quelque chose avec cette réputation. C'est pas pour la gloire de Pierre Rabhi, c'est pas ça. C'est le fait qu'il y a des valeurs qui sont importantes pour nous-mêmes, pour nos enfants et nos petits-enfants et les générations futures, et que ces valeurs-là, ce serait quand même que justice que de les transmettre et de permettre aux générations à venir de vivre et non pas de résoudre tous les problèmes que nous aurons créés. Voilà. Donc, moi, je fais pas de vanité avec ça. Ma propre vie, je l'ai organisée sur mes idées, et je peux dire que j'ai mis en concordance et en cohérence ce que je dis et ce que je fais. Donc, je suis pas seulement dans dire des choses, mais je suis aussi dans ce que je fais, dans ma vie personnelle, avec ma famille... Voilà, on est quand même cohérent. Bien sûr, il y a des éléments d'incohérence. À la fois, je me dis, il faut pas de centrale nucléaire, mais je m'éclaire à la bougie. À la bougie, justement.
4: Les bougies nucléaires.
3: À la fois, je fulmine contre les marchands de pétrole et je leur donne mes sous. Chaque fois que je fais le plein, je leur donne mes sous. Je les aide. Et on est dans un tas d'incohérences comme ça. C'est simplement, il faut accepter que ces incohérences sont là et qu'il faut essayer de les minimiser. On ne peut faire que les minimiser.
5: Justement, Pierre, qu'est-ce que vous pourriez proposer à des urbains aujourd'hui, des gens qui habitent dans des appartements? Comment ils peuvent essayer de changer à leur niveau cette planète? Voilà, des exemples précis. Ils sont pas comme vous, ils ont pas la chance d'être dans la Terre. Qu'est-ce que vous pouvez proposer à nos lecteurs, à tous ces gens-là, nos lecteurs, nos auditeurs?
3: Une chance, c'est une volonté. C'est-à-dire que c'est une volonté, c'est pas une chance. Ça m'est pas venu comme ça. Un jour, on m'a frappé à ma porte en me disant, vous voyez, je vous offre un terrain, je vous offre une ferme. Non, ça a été une acquisition liée à ma volonté. Donc je peux pas dire que c'est une chance, c'est quelque chose qui relève d'une certaine conquête, d'une certaine volonté. Donc les gens, s'ils ne veulent pas faire autrement, ils n'ont pas voulu faire autrement, ils restent là où ils sont, c'est-à-dire prisonniers d'un système urbain dans lequel ils essayent de survivre, mais à mon avis dangereusement, parce que en fait ce que je crains beaucoup, c'est qu'un jour il puisse y avoir une problématique large concernant le monde urbain. Le monde urbain où les gens, coincés dans un système, ne savent plus quoi faire, etc. Et quand je parle des oasis en tout lieu, je parle aussi de gens, par exemple, j'ai habité des immeubles, je croisais mes voisins, c'est tout, sur le palier, on disait bonjour, c'est tout. C'était pas humanisé. Ça pourrait être humanisé. Pourquoi ne pas? Je sais pas, un immeuble, ça devrait être une famille, quoi. Si on était vraiment ouvert à tout ça, ça devrait être vraiment une famille. Et on s'entraide, on convivialise, on se rend service, etc. Ça pourrait être ça. Hein. Et on s'invite mutuellement et on fait des choses ensemble. Et ça pourrait créer des espèces d'oasis sociales comme ça, intéressantes. Et ça sécuriserait les gens parce que se sentir seul En disant, avec mon salaire, je dois me débrouiller pour tout. Si j'ai pas de salaire, ben, je suis plus en sécurité, etc. Je crois qu'il y aurait des choses à faire partout, à la condition que l'être humain soit ouvert à ça. Mais il y a des réalités tangibles. C'est-à-dire, la réalité tangible, c'est qu'aujourd'hui, il y a trop de monde dans les villes et pas assez dans les campagnes. Les campagnes, les terres sont détruites. Et que l'avenir risque d'être sombre et difficile s'il y a le clash entre la capacité de nourriture qui est quand même du monde rural par rapport au potentiel de gens qu'il faut nourrir parce qu'ils sont vraiment très nombreux, quoi. C'est là qu'il risque d'avoir une espèce de clash et ça serait dommage. C'est pour ça qu'on plaide pour une politique qui revienne, qui reprennent le monde, l'espace rural comme un espace dans lequel peuvent se développer de nouvelles potentialités.
1: C'est pas une question de culture. Quand on est dans le sud, on a le soleil. Quand tu montes vers le nord, il fait froid. Comment créer de la convivialité, de la chaleur entre les humains? Je trouve qu'il y a une question de...
3: C'est une prédisposition. C'est une prédisposition. Moi, j'ai vu chez moi des gens qui pouvaient pas boire un thé tout seul. Moi, j'ai jamais vu quelqu'un boire du thé tout seul. Il invite les autres, il se promène avec sa théière même et des verres pour trouver des gens avec qui boire le thé, quoi. L'instinct de la convivialité est un instinct qui était naturel chez nous. Chez nous, c'est pas possible de rester tout seul, c'est pas possible de ne pas avoir les autres. C'est pour ça que je parlais tout à l'heure, j'ai me permis d'intervenir sur le fait de la nourriture. La nourriture, qui parlait de prana et tout ça, j'avoue que j'en sais rien. Peut-être qu'on peut y arriver, mais enfin, j'ai même pas envie d'y arriver. Je sais même pas si j'ai envie d'arriver. J'ai envie de profiter des biens de la terre, des qualités. Et donc, il y a quelque chose à réaliser au niveau justement de cette convivialité. La nourriture, c'est pas seulement de la nourriture, c'est aussi un prétexte à se rassembler, à créer des îlots de gens qui échangent, qui se sécurisent mutuellement, parce que quand on a des amis, on se sent en sécurité. Quand on a des amis, on se dit, bon, s'il m'arrive quelque chose, il y a des amis. Mais si on a personne, c'est quand même insécurisant, tu vois.
1: Je pense qu'à une époque, on vivait tous ensemble, mais la modernité a fait qu'on nous a séparés, mais pas dans les pays du Sud, où la mentalité culturelle est déjà ancrée.
3: Heureusement, elle est toujours là, c'est vrai. C'est vrai. Quand je vais en Afrique ou en importe, les gens sont solidaires. Voilà. Ça ne veut pas dire que c'est le paradis, ça ne veut pas dire qu'il n'y a pas de jalousie, qu'il n'y a pas de trucs. Il y a tout ça. Il y a tout ça, mais au moins... Ils ont relié leur vie et ils vivent un peu ensemble.
1: Moi, je pense que si chacun trouve sa terre, son espace, son air, sa nourriture, il est dans son élément et déjà il peut progresser dans ce qu'il est lui-même et ce qu'il y a autour de lui. Mais il faut qu'il trouve sa terre. C'est pas forcément ici, la France, ou telle ville.
3: De toute façon, aujourd'hui, il y a plutôt une sociologie des consciences, parce que très souvent, il y a beaucoup de gens qui cherchent leur vraie famille. C'est-à-dire qu'ils ont la famille naturelle là où ils sont nés dans un groupe social, et ils cherchent leur famille d'esprit à travers cette sociabilité des consciences. Moi, je trouve aujourd'hui les gens se rassemblent beaucoup par affinité sur les valeurs que simplement parce qu'ils sont...
1: Tu vas partir, parole libre. Qu'est-ce qui est important pour toi aujourd'hui, maintenant, ici, présentement? Ils sont tous importants.
3: C'est bien qu'on ait passé un moment ensemble, et je t'en remercie. C'est déjà un cadeau. Voilà, et puis après, le reste qui est important, c'est d'avoir le cœur ouvert et puis d'accueillir ce que l'on peut et de faire ce que l'on peut avec nos limites, et puis voilà, c'est tout. Mais il faut bien qu'on fasse évoluer l'histoire vers quelque chose de satisfaisant pour le plus grand nombre.
2: Alors un des juges de la cité s'avança et dit, parle-nous du crime et du châtiment. Et il répondit, disant, c'est lorsque votre esprit va errant sur le vent, que vous, seul et inattentif, commettez une faute envers les autres, et donc envers vous-même. et pour cette faute commise, vous devrez frapper à la porte des élus et rester un moment ignoré. Pareil à l'océan et votre moi divin, il reste à jamais pur et sans tache. Et pareil à l'éther, il ne soulève que les ailés. De même, pareil au soleil et votre moi divin, il ne connaît pas les chemins de la taupe ni ne cherche les trous du serpent. Mais votre moi divin n'habite pas seul votre être. Une grande part de vous est encore homme et une grande part de vous n'est pas encore homme. Mais un pygmée informe qui marche endormi dans la brume en quête de son propre réveil et de l'homme qui est en vous, je voudrais parler maintenant. Car c'est lui, et non votre moi divin, ni le pygmée dans la brume qui connaît le crime et le châtiment du crime. Je vous ai souvent entendu parler de celui qui a commis une faute comme s'il n'était pas l'un d'entre vous, mais un étranger parmi vous et un intrus dans votre monde. Mais je dis, de même que le saint et le juste ne peuvent s'élever au-delà de ce qu'il y a de plus haut en chacun de vous, de même le méchant et le faible ne peuvent tomber plus bas que ce qu'il y a aussi de plus bas en vous. Et comme une feuille unique ne peut virer au jaune sans que l'arbre entier n'en ait connaissance, ainsi le malfaiteur ne peut accomplir son méfait sans le secret accord de vous tous. Comme une procession, vous avancez ensemble vers votre moi divin. Vous êtes le chemin et ceux qui cheminent. Et quand l'un de vous tombe, il tombe pour ceux qui sont derrière lui. Il les avertit qu'une pierre peut les faire trébucher. Et il tombe, hélas, pour ceux qui sont devant lui et qui, bien qu'ayant le pied plus rapide et plus sûr, n'ont pas écarté l'obstacle de pierre. Et ceci aussi, dussent ces paroles peser lourdement sur vos cœurs. La victime d'un meurtre n'est pas sans responsabilité dans son propre meurtre, et la victime d'un vol n'est pas sans reproche dans ce vol. Le juste n'est pas innocent des actes du malfaiteur, et celui qui a les mains blanches n'est pas innocent des actes du félon. Le coupable est souvent la victime de l'offensé, et plus souvent encore, le condamné porte le fardeau pour l'innocent et l'irréprochable. Vous ne pouvez pas séparer le juste de l'injuste et le bon du méchant, car ils se tiennent ensemble face au soleil, tout comme le fil noir et le fil blanc sont tissés ensemble. Et si le fil noir se rompt, le tisserand examinera tout le tissu, et il examinera aussi son métier. Si l'un de vous passe en jugement l'épouse infidèle, qu'il pèse aussi sur la balance le cœur de son mari, et qu'il mesure son âme avec de justes mesures, et que celui qui veut flageller l'offenseur regarde dans l'esprit de l'offensé, et si l'un de vous veut châtier au nom de la vertu et planter sa hache dans l'arbre du mal, qu'il regarde donc ses racines. En vérité, il trouvera les racines du bon et du mauvais, de l'arbre couvert de fruits comme de l'arbre sans fruits. Toutes entrelacées les unes avec les autres dans le cœur silencieux de la terre. Et vous juges qui voulez être juste. Quel jugement prononcerez-vous contre celui qui est honnête dans sa chair alors qu'il est un brigand en esprit? Quelle peine infligerez-vous à celui qui tue dans la chair alors qu'il a été lui-même tué en esprit? Et quelle poursuite engagerez-vous contre celui qui se conduit en filou et en oppresseur alors qu'il a été lui-même blessé et offensé? Et comment punirez-vous ceux dont le remords est déjà plus grand que leur méfait? Le remords, n'est-ce pas justice rendue par cette loi même que vous désirez servir? Mais vous ne pouvez ni imposer le remords à l'innocent, ni l'abolir du cœur du coupable. Sans y avoir été invité, il viendra dans la nuit pour que les hommes se réveillent et se contemplent. Et vous qui voulez rendre la justice, comment le pourrez-vous à moins d'examiner chaque action en pleine lumière? Alors seulement vous comprendrez que celui qui est debout et celui qui est tombé ne sont qu'un seul homme qui se tient dans la pénombre entre le jour de son moi pygmée et la nuit de son moi divin, et que la pierre angulaire du temple n'est pas supérieure à la pierre la plus basse de ses fondations.
4: Quand deux étoiles se rencontrent, elles finissent toujours par briller. La première était l'acteur Michael Londal, qui nous a donné le ton en nous offrant des extraits du prophète de Khalil Gibran. C'était dans Message de vie tout ça. Bien entendu, nous consacrerons une émission dans Message de vie pour ces textes cultes de Khalil Gibran très prochainement. Merci à Pierre Rabhi pour ce moment passé avec nous pour son écologie intérieure. Retrouvez toute sa biographie ainsi que ses initiatives menées jusqu'à ce jour en allant sur trois sites essentiels: colibri-lemouvement.org, terre-humanisme.org et pour finir fondationpierrerabhi.org. Remerciements aux éditions Audiolib pour Khalil Gibran, pour les musiques Anouar Brahim et le générique Vincent Attenberger. Pour ma part, je vous retrouve la semaine prochaine sur les radios locales de proximité en France. Et si vous ne pouvez pas les entendre, vous pouvez aller sur internet www.richardfederman.com. Je vous souhaite que du bon et beaucoup de joie. À bientôt.

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9: Dans mon métier de photographe voyageur, j'ai l'occasion, j'ai l'opportunité de rencontrer des parcours de vie incroyables et fascinants et inspirants. Là, je me retrouve dans un festival, le festival du Grand Bivouac à Albertville, un lieu riche de rencontres. Et je me retrouve en présence de Geoffroy Delorme, alias l'homme chevreuil. Une aventure homme-animal extraordinaire, où l'histoire se passe dans une forêt de Normandie. Geoffroy Delorme n'a pas encore 20 ans quand il rencontre un jeune brocard qui va changer sa vie. Il lui donne l'envie de s'installer en forêt pour vivre en contact avec des chevreuils. Cette immersion dans le sauvage va durer quasiment 10 ans. Geoffroy apprend à vivre seul dans la forêt, sans tente, ni abri, ni même sac de couchage. Pour survivre, il suit l'exemple des chevreuils. Il s'adapte à leur mode de vie, apprend à manger comme eux, à dormir comme eux, et acquiert une connaissance unique de cet animal. Geoffroy a publié un bouquin, L'homme chevreuil. Je lui donne, dans cette émission radio, la parole. Allons rencontrer l'homme chevreuil. Geoffroy, qu'est-ce qui t'est arrivé? Qu'est-ce qui se passe? Comment est-ce que tu t'en es retrouvé à vivre cette immersion dans le sauvage qui a duré, je crois,

0: Cette année.
1: Oui, alors en fait, j'ai vécu isolé socialement quand j'étais gamin, et donc je suis jamais allé à l'école. Enfin, si, une année, c'est tout. Et jusqu'à mes 19 ans, j'ai étudié par correspondance. J'avais ni copain, ni copine, pas d'animaux domestiques, pas de sortie scolaire. Donc la vie normale que les autres enfants ont eue, moi je ne l'ai pas eue. Et à 19 ans, j'ai décidé d'aller découvrir ce qui se faisait ailleurs, notamment en face de chez moi. La maison a été construite en lisière de forêt et j'ai décidé de partir vivre juste en face, pas très loin, pour voir comment ça se passait. Et je me suis créé un territoire sur lequel je pouvais trouver de la nourriture végétale en quantité, en qualité. Et j'ai réussi à me fondre dans le décor forestier jusqu'à devenir ami avec des chevreuils.
0: Ça, c'est complètement incroyable. On est en France. Tu vis cette expérience d'immersion dans une forêt française. Tu dis jusqu'à 19 ans, tu étais donc non scolarisé. C'était un choix de tes parents, ça, de te déscolariser ou de faire du non-sco?
1: Oui, c'était un choix que j'acceptais au début. Et puis, je me suis rendu compte que, en fin de compte, c'était pas trop mon truc. Je suis pas quelqu'un qui aime forcément l'école. Mais à ce point-là, au point de m'en enlever, peut-être pas. Donc j'ai pas bien compris ce choix, je peux même pas l'expliquer. La seule chose que je peux expliquer, c'est le ressenti que j'avais quand j'étais gamin de partir absolument dehors. C'était vital pour moi. Je voyais les animaux qui étaient dehors, comme les petits rouges-gorges, les pinsons, et pour moi c'était frustrant. Je me disais, mais quelle chance ils ont, eux, d'être libres et pas moi.
0: Mais toi, tu l'étais quelque part aussi. Enfin, j'imagine que tu étais en lisière de forêt, comme tu m'expliques. Quand tu vas pas à l'école, tu as plein de temps libre. Donc, enfant, la nature est un terrain de jeu énorme, sans limite.
1: Non, j'étais cantonné au jardin. Les sorties nocturnes se sont faites quelques fois à partir de l'âge de 10-12 ans, mais un petit peu en fugue nocturne pour aller voir ce qui se passait dans la forêt. J'étais cantonné quand même à un jardin. J'ai étudié par correspondance quand même, hein, j'avais des obligations, mais j'étais pas libre, ni autonome d'ailleurs. Et ça, c'est quelque chose qui m'attirait beaucoup. Et la forêt était certainement la seule à pouvoir me l'offrir.
0: Ok, donc tes parents ne te laissaient pas sortir du territoire jardin.
1: Exactement, j'avais un territoire ultra limité. Quand j'ai découvert la forêt, en revanche, j'ai découvert que mon territoire n'était pas forcément plus grand, mais il y avait une espèce de partenariat qui se formait avec les autres espèces animales. Et les chevreuils ont été des guides, un petit peu pour moi, où l'amitié entre eux, notamment avec le premier chevreuil que j'ai rencontré, que j'ai appelé Daguet, qui m'a montré comment sélectionner ma nourriture. Un autre chevreuil, Six Pointes, qui m'a montré comment créer mon territoire. J'ai lié d'amitié aussi avec une petite chevrette, qui sont en fait les femelles hein, des chevreuils, qui elle m'a montré le côté très nourricier, très protecteur de la nature. Et puis ensuite, j'ai rencontré Chevy, qui est devenu mon meilleur ami, et avec lequel j'ai pu avoir une étape d'évolution de ma conscience, en fait. Chaque chevreuil que j'ai rencontré m'a fait évoluer différemment et m'a fait grandir dans ma conscience.
0: Ok, donc auditeur, on va essayer de décrypter tout ça. Donc là, j'ai avec moi Geoffroy, qui a passé plusieurs années seul, c'est ça, dans un territoire que tu as toi-même choisi. Mais comment t'es venue cette idée un peu folle et comment ça s'est passé? Tu as dit à tes parents, bon, ça y est, je pars vivre seul dans la forêt pendant 7 ans?
1: Non, ça s'est fait très progressivement. J'ai commencé à aller en forêt, j'ai commencé à découvrir cet endroit-là et je revenais souvent à la maison pour pouvoir découvrir dans les livres les plantes qui étaient comestibles, celles qui ne l'étaient pas, comment faire du brêlage pour pouvoir faire des bonnes cabanes bien, bien solides, des abris, comment se débrouiller en fait avec des techniques de base. Et c'était un choix de ma part, que ce soit très progressif, mais qui n'a pas forcément été compris de la part de mon entourage. C'est quelque chose qui peut paraître un petit peu étrange, mais il y a des raisons beaucoup plus profondes que je pourrais pas expliquer. Parce que ça reste du domaine familial, dans toutes les familles il y a des conflits, mais je n'ai pas pu accepter une certaine partie de ces règles, ou de ces principes-là en tout cas, et la forêt était plus une délivrance pour moi.
0: Mais c'est pas suite à une lecture, je sais pas, je pense à Henri Thoreau-Walden, vivre dans la forêt, ou à des stages de survie, ou au Copain des Bois, peut-être que t'avais le bouquin Copain des Bois. Non, c'est vraiment toi, t'avais cette envie de retourner dans la nature, ou d'y aller, et de la comprendre, et d'y vivre.
1: Alors, Copain des Bois, je l'avais. Hein. C'est indispensable quand on est gamin, si on n'a pas Copain des Bois. Après, j'avais beaucoup de lectures, hein. Je lisais Nicolas Vanier, je lisais Jane Goodall. L'éthologie m'intéressait beaucoup, la manière de partir aussi dans le froid, comme Nicolas Vanier pouvait le faire, où il disait voilà, je dors directement sur la neige et j'ai pas froid. Voilà, ça fascine, on se dit chez moi en Normandie il neige pas, ça doit être du gâteau quoi. Bon, ça l'est pas, hein. C'est même pas de la tarte. Il y a beaucoup de lectures qui me permettaient de comprendre, mais de là à me donner l'envie d'y aller, non. C'était plutôt cette espèce d'envie, de liberté qui était plus forte que moi. J'avais dans le cœur quelque chose qui était peut-être incontrôlable et qui m'a poussé à partir directement dans la forêt. Et quand j'ai rencontré les chevreuils, ça a été démultiplié.

0: avant de parler de la rencontre avec les chevreuils. Donc tu disais que ça s'est fait de manière assez progressive, où tu retournais régulièrement chez toi pour faire un peu de recherche sur quelles sont les plantes comestibles, comment pour pouvoir construire tes cabanes. Donc comment, voilà, parle-moi de cette transition. Combien de temps tu as mis à vraiment te rapprocher de l'animal?
1: Alors au début, on passe un petit après-midi, puis on revient, on passe la nuit chez soi, hein, bien au chaud.
0: Avec l'envie de faire des photos aussi, hein. Je crois que tu photographes animalier à la base. Il y avait quand même une intention qui avait été posée autre que de rencontrer des chevreuils.
1: Oui, en fait, la photographie, c'était la bonne excuse pour partir dehors. Parce qu'évidemment, il n'y a pas beaucoup de parents qui vont nous laisser partir toute la journée dehors dans la forêt. Moi, la photographie était une bonne excuse pour dire, je vais photographier des plantes ou des arbres ou des animaux au cas où.
0: Et là, tu as 19 ans.
1: Et là, j'ai 19 ans. Et la transition s'est faite très progressivement parce que je suis parti une journée, puis ensuite je passais toujours mes nuits à la maison, puis je suis parti une journée et puis j'ai passé la nuit dans la forêt, et ensuite 3 nuits, 4 nuits dans la forêt, et puis au bout d'une semaine ou deux, là on se rend compte qu'il n'y a personne qui vous cherche de toute façon parce que tout le monde se fiche un petit peu de vous, et là vous vous rendez compte que vous êtes plus fait pour vivre dehors qu'avec la civilisation que je ne connaissais pas. Puisque de toute manière, la civilisation, comme je ne l'avais pas connue, elle me faisait peur. Donc le choix était très vite fait. Hein. On va vers ce qui nous fait le moins peur, même si on se rend compte à la fin que la forêt était peut-être un petit peu plus hostile que la civilisation. Mais voilà, je comprends tout à fait parfois des jeunes qui pourraient vivre en plein cœur de Paris ou en plein cœur de Lyon, et puis paumés qui finissent dans la rue. Ça aurait pu être une histoire un peu comme ça. Moi, j'ai fait un autre choix, de l'autonomie, de la suffisance alimentaire, de la suffisance de la vie tout simplement. Puis quand on est entouré de chevreuils, obligatoirement, ça comble encore plus le cœur.
0: Des relations sociales avec les animaux sauvages, c'est intéressant parce que tu te retrouves seul sans parler à personne pendant un an.
1: Oui, mais ça me manquait pas parce que de toute façon je parlais déjà quasiment à personne avant. Donc c'est quelque chose qui ne m'a pas manqué. J'ai toujours même pas besoin aujourd'hui de parler absolument à un humain. Je peux très bien rester un mois, deux mois sans parler à personne, ça me gêne pas. J'ai pas eu cette éducation là. Donc c'est quelque chose qui ne m'apparaît pas essentiel.
0: Tu te retrouves dans la forêt, donc on parlera un peu plus tard de ta rencontre avec les animaux, notamment les chevreuils qui apparemment ont une place prépondérante, très importante dans ton aventure. J'imagine que dans une forêt, quand tu y habites comme ça, tu es connu. Les gens savent qu'il y a un mec avec une chemise à carreaux qui vit quelque part dans les bois.
1: J'avais pas de chemise à carreaux à l'époque, j'avais que des pulls en laine, mais non, je fuyais le monde humain. Quand il y avait quelqu'un qui apparaissait sur un chemin, je remontais dans les parcelles de forêt. Ce qui a d'ailleurs engendré un peu plus facilement mon acclimatation avec les chevreuils, parce que eux se posaient des questions sur ma présence, et je suis tombé plusieurs fois sur des chevreuils qui étaient aussi sur le bord du chemin et qui remontaient en même temps que moi, et en fait on fuyait le même danger. Donc ensuite, quand on se trouve des points communs, obligatoirement on a plus de facilité à devenir amis, et c'est un animal qui est extrêmement curieux. Donc j'avais pas envie de parler à personne de toute façon. Un an, c'est pas très long, en fait.
0: C'est pas très long, mais t'as les saisons.
1: Il y a les saisons, mais c'est vrai que le printemps et l'automne sont plus durs que l'hiver et l'été. L'hiver, les températures sont constantes. Donc il y a moins de difficultés pour le corps à accepter qu'il fait froid. Alors que là, on est quand même avec une bonne température. Il fait bon, il doit y avoir peut-être 17 degrés ou 20 degrés. Et puis ce soir, à 17h30, tac, ça rechute et on retombe à 10 degrés. Et puis ensuite, on va aller peut-être à 2 ou 3 degrés dans la nuit. Donc pour le corps, c'est un vrai choc. Et là, c'est dur de résister. Et c'est là qu'en fait, on arrive à se découvrir quelqu'un d'autre, en fait. On est plus résistant. On est quelqu'un qui fait partie du paysage. On n'est plus dans l'écologie environnementale où l'homme apparaît comme étant le conquérant dans la nature. On est dans une écologie profonde où on n'est qu'un des maillons de cette chaîne. Et puis quand on est entouré de chevreuils, et puis qu'on voit que voilà, c'est quand même un petit animal qui fait 20 kilos, il est tout frêle, tout petit. Et quand il gèle, on se dit, voilà, j'ai pas le droit de me plaindre, je suis quand même plus gros, j'ai plus de réserves. Bon, même si j'ai à peu près le même problème que les chevreuils, question taille et question morphologie, hein, je suis maigre. Mais on a que des points communs. On se découvre aussi en tant que cueilleur. On est toujours au même endroit, au même moment, en train de manger la même chose. Et ça force la relation.
0: Tu me fais prendre conscience à quel point l'homme peut être adapté à son environnement. et à quel point aujourd'hui on vit dans une civilisation complètement hors sol, où on s'est éloigné, déconnecté totalement de cet essentiel. Tu mets quasi n'importe qui là dans la forêt derrière nous. Moi, je tiens que 4 jours.
1: Oui, c'est un peu le même principe que la permaculture et, comme tu dis, l'élevage hors sol. On a des gens aujourd'hui qui croient au conventionnel et d'autres qui croient à la permaculture. Moi, j'ai fait une expérience de vie qui était 100% ancrée dans la terre. C'est pas une histoire de revenir en arrière. On revient pas Cro-Magnon ou Néandertal. On a quand même des vêtements sur nous. C'est juste que le relationnel est totalement différent. On n'est plus dans le... on est dans l'écologie corporelle, en fait. On arrive à un point où on va aller dans une immersion, dans un milieu qui va nous apporter des nouvelles sensations, qui d'un coup va nous changer. On va devenir un émerseur de conscience, parce que la conscience va d'un coup se transformer. On va finir par découvrir des nouvelles pensées, un nouveau mode d'action, des nouveaux modes de création, on s'adapte. Et puis ensuite, on finit par rentrer dans l'acceptation de ce qui nous arrive. On n'est plus dans la lutte, on est dans l'acceptation. S'il pleut, ben voilà, on fait avec. Après, voilà, j'avais quand même différentes couches de pull avec lesquelles je pouvais dormir dans la journée sans avoir froid, même si on grelotte toujours. Même si on a toujours faim, même si on a toujours froid, il n'y a pas que des bons moments. On est toujours dans 3/4 de galère, mais le seul quart qui est bien, c'est justement cette méditation qu'on a réussi à faire le matin, où voilà, on a passé la nuit dans un froid total, avec une humidité, un brouillard, et là, les premiers rayons du soleil qui chauffent le corps, et on va se focaliser là-dessus, on se sent bien, et là, on va le garder, on va même le développer pour le garder toute la journée, puis ça fait un petit peu l'espoir de toute la journée. Mais on n'est pas dans une lutte, on est content de cueillir, on mange quand on a faim, on dort quand on est fatigué. Je suis parti pour ne pas penser. C'était pas une histoire de faire du militantisme ou de voir de quoi j'étais capable. C'est, je ne voulais pas avoir, je voulais pas être, je voulais pas penser, tout simplement. Juste profiter de l'instant qui m'était offert, puis sans réfléchir ni au lendemain ni à mon passé.
0: Mais j'ai l'impression que par essence, l'homme est quelqu'un de relativement paresseux et on va vers le confort, vers la simplicité, vers la facilité. Là, tu l'as dit, c'est quand même 3/4 de galère pour 1/4 de plaisir quand le soleil apparaît le matin et réchauffe un peu la surface de ta peau. Pourquoi ne pas avoir cassé cette immersion dans le sauvage pour te rapprocher de la civilisation et puis mener une vie plus normée?
1: C'est plutôt à cause des chevreuils. C'est que quand on les rencontre, ils ont un mode de vie, ils ont une espèce d'amitié qui est tellement forte, ça devient vite une drogue, en fait. On s'attache à eux, y a quelque chose de très profond, en fait. Et ils attendent rien, on est dans le partenariat de vie, on n'est pas dans la compétition. Ils m'ont fait découvrir une société très horizontale où chacun a son cercle et le cercle de chacun va croiser le cercle d'un autre, mais sans jamais monter sur le cercle de l'autre.
0: Mais en fait, là, tu me racontes un peu l'histoire de Mowgli, quoi, qui se fait adopter par les animaux de la jungle. Donc toi, tu t'es fait adopter par des chevreuils. Là, tu es en train de me dire que tu as réussi à les approcher, presque à les domestiquer, ou en tout cas à créer un lien entre eux et toi.
1: Alors en fait, c'est eux qui m'ont apprivoisé, pas moi. Moi, j'avais d'autres choses à faire à la base que de devenir copain avec des chevreuils. Et puis, il y a surtout le fait que leur curiosité est plus grande que la nôtre, en fait. Eux, ils connaissent parfaitement leur territoire, ils en ont rien à faire de savoir comment faire pour se protéger du froid, de la pluie, comment faire pour se protéger de la faim. Ça, ils le savent. Donc, ils n'ont qu'une seule chose à penser, c'est découvrir ce qui est autour d'eux. Et moi, j'étais la curiosité du coin. Après, voilà, j'ai pas été élevé par les chevreuils, j'avais mes propres connaissances. Je peux pas copier tout ce qu'ils font. Mowgli a été élevé par les animaux de la forêt, mais moi, non. Moi, je suis parti, j'étais déjà adulte. Donc la différence entre lui et moi, c'est surtout que voilà, il y avait une espèce d'harmonie qui s'est créée parce qu'on est face à soi-même.
0: Mais j'ai du mal à concevoir qu'un chevreuil se rapproche de l'humain alors qu'il a tendance à le fuir.
1: Oui, parce qu'en fait, ça vient aussi beaucoup de notre méconnaissance de la nature et de la forêt. Les chevreuils font la différence entre chaque type d'humain qui circule dans la forêt. On a le vététiste qui regarde toujours devant, droit devant lui, il regarde ni à droite ni à gauche, donc on peut continuer à manger sans bouger. Il y a les promeneurs qui cherchent, il y a les cueilleurs de champignons, il y a les chasseurs qui sont dangereux, il y a les bûcherons qui sont intéressants parce que quand ils coupent les arbres, les bourgeons des arbres tombent au sol, donc on peut aller les manger. Chaque humain est bien catégorié. Et il y avait moi, l'humain hors norme pour eux, qui disait mais qu'est-ce qu'il fait là? Et ça a certainement suscité une plus grande curiosité de leur part. Et c'est ce qui a ensuite créé nos liens affectifs assez forts.
0: Mais tu pouvais les approcher, les toucher?
1: Ah oui, il n'y avait aucune limite de distance. J'ai une vidéo où on voit Chevy qui vient me voir et qui me relèche parce qu'il m'aime bien. Tous les animaux peuvent le faire. On peut le faire d'ailleurs avec tous les animaux. Ce qui est formidable d'ailleurs, aucun animal sur Terre, en dehors de l'homme, n'est capable de créer un lien d'amitié avec tous les autres animaux sauvages. On ne voit pas un écureuil avec un chevreuil, on ne voit pas un sanglier copain avec un blaireau, mais on voit des humains copains avec des chiens, des humains copains avec des loups, des humains copains avec des chevreuils maintenant, avec des ours, avec pas mal d'animaux. Le seul truc un peu différent dans mon histoire, c'est que moi c'était avec une proie, pas avec un prédateur. Beaucoup d'humains ont une tendance à se référer à un prédateur parce que c'est peut-être très sympa psychologiquement de se dire « Ah bah voilà, moi aussi j'ai ma place. » Alors qu'en réalité, il n'y a pas de distinction pour eux. Chacun vit sa vie sans juger l'autre. On peut être un loup, un chien, n'importe quoi, tout le monde s'en fout.
0: Et donc les chevreuils savent faire la différence entre un chasseur, entre un bûcheron, entre un promeneur, entre un cueilleur, entre un Geoffrey de l'Orme, enfin toute personne qui passe dans les bois.
1: Oui, en fait, il y a une grande partie qui vient aussi de notre odeur. Notre odeur, elle est très marquante. C'est-à-dire qu'une personne qui a un peu de stress aura une odeur plutôt acide, et quelqu'un qui est plutôt heureux aura une odeur plutôt sucrée. Et chez les chevreuils, nos pensées conditionnent nos humeurs, et une humeur, c'est égal à une odeur. Donc en fonction de ce qu'on pense chaque jour, de nos envies, ils vont détecter chez nous une odeur différente. Il faut qu'ils aient un panel d'odeurs complet. C'est-à-dire que c'est un petit peu comme si on voulait construire un puzzle avec eux, avec une première pièce, notre odeur générale. Et à chaque fois qu'on va aller les voir, qu'on vit avec eux, ils nous découvrent différemment. Et ils vont rajouter une pièce à ce puzzle jusqu'à nous découvrir complètement. Et là, on atteint en fait la confiance absolue. Quand il a le goût, l'odeur, la vue, il va avoir le toucher aussi ensuite parce qu'il va venir me relécher. Donc il connaît la texture de ma peau. Là, on rentre vraiment dans une confiance absolue, surtout avec des chevreuils qui étalent leurs pattes à moins de 50 cm de moi et qui me regardent en disant « t'as vu, j'ai confiance ».
0: Une relation intime avec l'animal.

0: Y a pas que des chevreuils qui habitent dans la forêt. Est-ce que tu as pu créer du lien avec d'autres animaux, les sangliers, les renards, les écureuils?
1: Oui, il y a eu d'autres animaux, mais beaucoup moins intéressants en termes de qualité d'amitié, parce qu'avec les renards, voilà, ils comprennent pas pourquoi on marche derrière eux, ils comprennent pas pourquoi il y a une relation, ils se désintéressent assez rapidement. S'il y a si on trouve à bouffer, voilà, il va se dire ouais tiens pourquoi pas, mais ce sera pas quelque chose d'important pour lui. Il cherche pas à découvrir l'autre. Les sangliers, bon voilà, ils sont très sympas, mais il y a une hiérarchie. Les cerfs, les biches, c'est pareil, mais par contre les chevreuils sont des animaux plus curieux que les autres. Et ça permet vraiment d'avoir un contact privilégié, très, très différent. Il se pose la question, mais qui est celui qui est en face de moi? Ils sont intelligents pour ça et adaptables. C'est pour ça qu'on voit d'ailleurs de plus en plus de chevreuils qui viennent dans les jardins. Ils n'hésitent pas à venir en lisière de ville. Les nouveaux pavillons qui sont construits en lisière de forêt sont très intéressantes pour les chevreuils, parce que il y a des rosiers, il y a des potagers, il y a plein de choses que les chevreuils adorent, et forcément ça fait de lui un animal qui est aimé des gens et qui a un grand respect pour les humains, et les humains ont un grand respect pour lui aussi.
0: Comment on peut parler d'amitié avec un chevreuil?
1: Parce que quand il commence à y avoir une relation d'âme à âme, on parle d'amitié. Pour moi, tous les chevreuils que j'ai connus étaient des personnes non humaines. Donc c'est pas de l'anthropomorphisme, hein. C'était des chevreuils avec des sentiments de chevreuil. Moi, j'étais humain avec des sentiments d'humain. Mais il était hors de question pour moi de leur donner un sentiment humain. Mais leur amitié, leur amour qu'ils étaient capables de donner tous les jours, avec une espèce de, pas de protection, mais de complémentarité. Ça devenait comme on peut devenir ami avec son chien ou son chat, parce qu'il nous accompagne. C'est pas le chevreuil thérapie, ni la forêt médicament. C'est vraiment le fait d'être seul face à soi-même, mais accompagné par des petits guides, des petits chevreuils qui eux aussi sont dans la découverte de l'autre.
0: Le bouquin, donc l'histoire fascinante d'un mougli d'aujourd'hui, l'homme chevreuil, 7 ans dans la vie sauvage. Donc pourquoi 7 ans? Tu dis qu'il y a donc eu une année d'immersion où tu étais totalement autonome, mais ça veut dire que pendant 7 ans, tu allais régulièrement dans la forêt pour y passer une journée ou plus?
1: Oui, en fait, je partais parfois un mois ou deux, je revenais quelques jours seulement.
0: Et quand tu reviens, tu retournes où?
1: Alors je retournais dans la maison familiale, et je prenais un bol de fromage blanc, je prenais... tous les sens étaient exacerbés parce que le fromage blanc avait un goût de champignon, c'était très difficile à digérer, les céréales passaient pas parce que c'était très sucré et j'étais plus habitué. Donc c'était trois quarts vie sauvage, et enfin même pas, 9 dixièmes vie sauvage et un dixième vers la civilisation. Et puis à un moment, on se dit, ça sert à quoi que je revienne? Autant y rester directement, c'est beaucoup d'énergie perdue. Faire 3 km pour juste aller prendre un bol de fromage blanc, c'est stupide. Peut-être que j'avais plus besoin de m'accrocher à ça, et puis j'ai décidé de partir directement. Mais le livre, voilà, ça s'arrête à la 7e année. Mais j'ai continué pendant 7 ans encore après à continuer à aller les voir, faire des photographies. Parce que pendant que j'étais avec eux, je ne pouvais pas faire de photos, je n'avais pas d'appareil photographique. Et c'est pour ça d'ailleurs que dans la version illustrée de l'homme chevreuil, on voit des chevreuils qui sont vraiment mes amis. Mais il n'y a pas de photo d'étoile parce qu'elle est morte avant que j'ai l'appareil photo. 6 pointes, c'est un 6 pointes vieux, pas le 6 pointes jeune que j'ai connu. Donc voilà, mais le regard qui est dans les photographies est le regard unique des chevreuils. C'est-à-dire on ressent toute l'amitié et tout l'amour qu'ils avaient pour moi. Et c'est justement ce que je voulais transmettre au lecteur.
0: Toi, tu restais vraiment dans une zone géographiquement délimitée, hein. Donc, dans tes immersions, tu restais avec tes amis les chevreuils, mais il n'était pas question pour toi de traverser la forêt, d'aller jusque, je sais pas, au sud, pour migrer vers des températures plus élevées en hiver, enfin faire en fait finalement comme les grandes migrations des gnous en Afrique.
1: Non, c'est vrai que ça aurait été une perte d'énergie, et les corridors biologiques, même pour moi, n'existent pas. Le fait de passer sous une autoroute ou sur une autoroute me donnait des angoisses énormes, parce qu'il y avait ce bruit, il y avait des odeurs, c'est stressant. et j'avais du mal à traverser, ça me donnait des palpitations, je me sentais pas bien. Donc j'imaginais bien ce que les chevreuils pouvaient ressentir, et c'est la raison pour laquelle il n'y a pas de corridor biologique pour eux non plus. Et c'est très difficile en fait de traverser d'une forêt à une autre. On se retrouve toujours face à un mur, à une voie ferrée, une autoroute, une ville. Rien n'est fait pour faciliter la migration. Donc l'idée, c'est quand même de ne pas dépenser son énergie inutilement et de rester sur un territoire bien délimité, qu'on connaisse parfaitement, de manière à ne pas faire d'erreurs sur les plantes que l'on mange. Pas faire comme dans Into the Wild où, voilà, par mes connaissances, il mange quelque chose qu'il n'aurait pas dû. Et moi, bon, voilà, je connais pas toutes les plantes à manger, mais je connais celles de mon territoire. Et ça me suffit très largement, en fait.
0: Avant de te demander comment s'est passé le retour parmi la vie des hommes, donc avant de parler de ce retour à la vie civilisée telle qu'on la connaît, en tout cas telle que 99,999% des Français la connaissent, toi, dans cette immersion dans la forêt, il y a forcément pendant ces 7 années des gens qui t'ont vu. Tu parlais avant de cueilleurs de champignons, peut-être des chasseurs aussi. Personne n'est venu te chercher pour t'observer, pour te capturer, pour savoir qui tu étais. Il n'y a pas des battues qui étaient organisées pour essayer de te retrouver?
1: Non, parce que déjà dans l'imaginaire collectif, c'est impossible. Et puis surtout, les gens, quand ils me voyaient, je jouais le mec normal qui se promenait. Donc je disais bonjour et puis c'était tout. J'avais une espèce de carapace en fait qui me permettait de passer d'un côté et de l'autre. J'avais cette espèce de facilité à jouer les humains civilisés quand il fallait et ensuite retourner dans mon petit monde sauvage à moi de manière à ce qu'il n'y ait pas de... L'apparence était importante en fait. Et c'est ce qui m'a un petit peu sauvé. En même temps, voilà, j'ai lié des relations avec des chasseurs qui m'ont dit, mais voilà, on te tuera pas tes chevreuils, on va les éviter. Voilà, j'ai eu pas mal de relations avec d'autres humains qui m'ont aidé plus qu'ils m'ont trahi.
0: Tu dormais où? Tu avais ton endroit, ton spot où tu changeais de couchage tous les soirs? Comment ça se passe pour dormir dans la forêt?
1: Alors, mis à part tempête ou météo désastreuse, j'avais pas de point précis. Je dormais là où les chevreuils s'arrêtaient. Et puis, quand j'avais pas de chevreuils autour de moi, bon, bah, voilà, je pouvais me fabriquer un lit à moi. Mais en fait, j'avais un espèce de drap dans lequel en fait je mettais des petites feuilles de hêtre séchées que je cousais. Et ça, à l'époque, les gens l'appelaient les plumes de bois. C'était des petits matelas de fortune. Et ça permettait de s'isoler du sol. On peut utiliser des rameaux de sapin. On peut se fabriquer un hamac hein, avec de la corde. C'est très facile à faire. Et puis, c'est très rapide. En fonction du temps, de la météo, on arrive plus ou moins à dormir à certains endroits. Mais comme je disais, il faut pas faire 8 heures de nuit d'affilée. Il faut faire une heure de sommeil. On se relève, on va manger. Ensuite, on se repose. Et on dort vraiment que très peu, en fait. On dort très peu en forêt.
0: Qu'est-ce qui a fait que tu choisisses de quitter le monde des bois pour te retrouver dans le monde des hommes?
1: Il y a eu une industrialisation de la forêt qui s'est faite et qui a commencé à faire des coupes à blanc, raser des parcelles de forêt dans lesquelles moi je trouvais la nourriture qui était nécessaire à ma survie. Et à partir de ce moment-là, j'étais obligé d'agrandir mon territoire pour trouver de plus en plus de nourriture. Et ça ne me facilitait pas la tâche puisque ça m'obligeait à faire plus de kilomètres, donc dépenser plus d'énergie pour avoir exactement le même gain alimentaire. Et c'était pas du tout rentable par rapport à l'énergie gaspillée. Donc j'ai commencé à m'épuiser, je savais plus trop comment faire pour me débrouiller. Et en même temps, j'ai rencontré ma compagne dans la forêt qui promenait son chien et à qui j'ai dit qu'il y avait un gros sanglier qui était en haut d'un chemin parce que je voulais pas qu'elle traverse mon territoire. J'étais avec un chevreuil et je voulais pas qu'elle nous ennuie. Ça faisait toute la journée qu'on avait eu des touristes qui passaient et que c'était assez désagréable comme ça. Et puis bon bah voilà, je l'ai raccompagné à sa voiture et on s'est pas quitté depuis, donc là, le retour s'est fait assez rapidement, même si je continuais quand même à aller très très régulièrement en forêt. Ça s'est fait à l'inverse.
0: Donc c'est l'amour qui t'a sorti des bois?
1: Oui, c'est vrai, on peut dire que l'amour est un peu sauveur. Ça fait très Walt Disney, on me le reproche souvent, mais c'est la vie qui est comme ça. On partage une idée commune avec Walt Disney, c'est que l'impossible n'existe pas. Et que quand on le veut, quand on aime, quand on veut vraiment faire quelque chose, on peut y arriver. La seule unique condition, c'est d'avoir la volonté de le faire et d'avoir confiance en soi.
0: Merci beaucoup à toi. Le livre s'appelle L'homme chevreuil, 7 ans de vie sauvage. Une histoire de dingue, un récit stupéfiant, humble et tendre. Une immersion dans le monde sauvage. Merci à toi.
1: Merci.
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0: Merci à tous pour votre écoute. L'émission que vous venez d'entendre s'appelle Regard d'ailleurs. Ce podcast donne la parole à ceux que je rencontre sur les routes du monde dans le cadre de mon activité de photographe voyageur. Je pars de l'idée qu'une personne, le parcours de vie d'une personne peut en inspirer beaucoup d'autres et j'aime pouvoir récupérer tous ces témoignages souvent très inspirants. Belle journée à tous.

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1: Madame, mademoiselle, monsieur, bonjour. On se retrouve pour ce premier Passion Opéra de la saison 2026-2027 qui nous conduit à l'Opéra Royal de Versailles pour découvrir Proserpine de Lully, un enregistrement réalisé en juin 2025 et paru dans la collection Château de Versailles Spectacle.
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1: Créée en 1680, Proserpine scelle les retrouvailles de Lully et Quino après le scandale causé par Isis en 1677. Dans l'éclat de Saint-Germain, l'œuvre offre un miroir mythologique aux noces du dauphin. Lully y révolutionne son art, l'orchestre s'érige en moteur du drame et les voix gagnent en intensité expressive. Cette nouvelle version parue dans la collection Château de Versailles Spectacle par les Talents Lyriques sous la direction de Christophe Rousset ravive ce joyau où le destin d'une reine captive et le faste de la paix retrouvée s'unissent en une harmonie immortelle. Après le traditionnel prologue rendant hommage à Louis XIV, le premier acte se situe en Sicile, dans le palais de la déesse des moissons, Cérès, qui se réjouit de la victoire de Jupiter qu'elle aime contre les géants. À l'invitation de Mercure, envoyée par Jupiter, elle décide de se rendre en Phrygie pour y répandre ses bienfaits. On écoute cette scène mettant en présence par ordre d'entrée en onde Cérès, Véronique Jans, Mercure, Nick Pritchard, les Talents Lyriques, direction Christophe Rousset.

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1: Après avoir confié sa fille Proserpine aux soins de la nymphe Arétuse, Cérès monte sur son char ailé, accompagné des regrets des Siciliens. Au loin, on voit la foudre de Jupiter tomber sur le mont Etna et achever de vaincre les géants, un instant ranimé. On écoute cette scène mettant en présence, avec par ordre d'entrée en onde, Cérès, Véronique Jans, Proserpine, Marie, Lys, Arétuse, Ambroisine, Bré, un suivant de Proserpine, David, Vitzac, le chœur de chambre de Namur, les talents lyriques, direction Christophe Rousset.

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0: Le théâtre représente les jardins de la déesse Cérès. Pluton survient inopinément et révèle à Scalaphe qu'il s'était pris de Proserpine en l'ayant aperçue alors qu'il inspectait les frontières de ses territoires ébranlés par les géants captifs de Jupiter. On écoute cette scène mettant en présence par ordre d'entrée en onde Scalaphe Olivier Césarini, Pluton Olivier Gourdi, le chœur de chambre de Namur, les talents lyriques direction Christophe Rousset.

0: concevoir bien le trouble extrême, où le cœur de Pluton semble s'abandonner.
1: Qui peut t'en étonner?

Profitant d'une fête champêtre donnée dans les jardins de Cérès, à laquelle participe Proserpine, Pluton enlève la jeune fille sous le regard horrifié de ses compagnes. On écoute cette scène étant en présence, par ordre d'entrée en onde, Proserpine, Marylis, Pluton, Olivier Gourdi, Cyané, une suivante de Proserpine, Apolline Railly-Westphal, le chœur de chambre de Namur, les talents lyriques, direction Christophe Rousset.

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1: Après l'enlèvement de Proserpine par Pluton dans les jardins de Cérès lors d'une grande fête qui y est donnée, la déesse s'étonne de ne pas y trouver sa fille. Devant le silence des peuples siciliens et celui plus troublant encore de Jupiter qu'elle invoque, elle est prise d'un accès de désespoir et de rage. Dans sa folie, elle ravage les campagnes et les cultures, fruit de ses bienfaits. On écoute cette grande scène mettant en présence Cérès, Véronique Gens, le chœur de chambre de Namur, les talents lyriques, direction Christophe Rousset.

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1: Dans son palais, Pluton est dans une colère folle. Il refuse de rendre Proserpine à sa mère malgré les injonctions de son frère Jupiter. On écoute cette scène mettant en présence par ordre d'entrée en onde Pluton, Olivier Gourdi, les trois juges des enfers, Nick Pritchard, Thibault Lennert et David Witzak, le chœur de chambre de Namur, les talents lyriques, direction Christophe Rousset.

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0: Alors que Cérès est inconsolable et pleure la perte de sa fille, Mercure vient lui annoncer la décision des dieux. Proserpine, désormais, se partagera entre la Terre et le royaume des Enfers. Elle suivra tour à tour Cérès et Pluton, 6 mois durant. Un divertissement éclatant célèbre les noces de Pluton et Proserpine, devenues souveraines des Enfers. On écoute cette grande scène finale mettant en présence, par ordre d'entrée en onde, Cérès, Véronique Gens, les deux nymphes, Arétuse, Ambroisine Bray et Alphée, Laurence Kilsby, Mercure, Nick Pritchard, Jupiter, David Witzak, le chœur de chambre de Namur, les talents lyriques, direction Christophe Rousset.

0: Ainsi se termine ce premier Passion Opéra de la saison 2026-2027 qui vous a présenté Proserpine de Lully, enregistré à l'Opéra Royal de Versailles en juin 2025, un triple album Château de Versailles Spectacle. Je vous remercie pour votre fidélité et vous donne rendez-vous la semaine prochaine pour de nouvelles aventures lyriques.
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